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1: Bonjour à tous. Une semaine après la disparition de Liana dans le Gers, un corps sans vie a été découvert hier dans une usine agricole. Selon les informations du procureur, il est porteur de vêtements similaires à ceux de la jeune fille au moment de sa disparition vendredi dernier. L'identification est en cours et une autopsie doit avoir lieu. Et aujourd'hui, c'est le passé du principal suspect qui pose question. Le quadragénaire qui a été mis en examen et placé en détention provisoire a déjà été visé par plusieurs signalements et plaintes depuis 2017. Le ministre de la Justice, Gérald Darmanin, a pointé un dysfonctionnement de la chaîne judiciaire. Une enquête administrative a été ouverte. Une réunion est également prévue ce matin à Matignon pour un point de situation sur l'affaire. Dans le reste de l'actualité, Martin Ney, condamné à la perpétuité par la cour d'assises de Loire-Atlantique. Cet Allemand a été jugé depuis 3 semaines, accusé du meurtre du petit Jonathan en 2004. Ce jeune garçon avait disparu dans la nuit du 6 au 7 avril 2004 lors d'une classe de mer à Saint-Brévin-les-Pins. Son corps, lesté d'un parpaing, avait été retrouvé 43 jours plus tard. L'accusé a toujours nié les faits. Les 22 Français cas contact d'une personne contaminée par le hantavirus bientôt libres, hospitalisés depuis 3 semaines dans différentes villes du pays. Ils vont pouvoir rentrer chez eux dès demain. Une information confirmée par le ministère de la Santé. Ils font partie de nos 26 compatriotes cas contact d'au moins un malade infecté dans le navire de croisière. Ils n'ont jamais présenté de symptômes et les résultats des tests ont toujours été négatifs. Volodymyr Zelensky prêt à rencontrer Vladimir Poutine. Le président ukrainien a publié hier une lettre ouverte. Il propose une rencontre en tête-à-tête avec son homologue russe, affirmant que son pays est prêt à un cessez-le-feu complet. Le Kremlin lui a répondu en affirmant que Volodymyr Zelensky pouvait venir à tout moment à Moscou. Et puis on termine avec du football et les Bleus ne rassurent pas. Une semaine du début de la Coupe du Monde, l'équipe de France est inclinée à Nantes hier soir 2-1 face à la Côte d'Ivoire. Le prochain match amical pour les Français, c'est lundi soir face à l'Irlande du Nord. Excellent début de journée à tous.
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1: Si vous voulez voir des groupes comme Les Yeux de la Tête, Ketengo ou Les Barbeaux, rendez-vous à Carmo dans le Tarn, au Parc du Candou, les 12 et 13 juin pour le festival. Christophe Tourcel.
2: On a créé ce festival il y a maintenant à peu près une vingtaine d'années pour promouvoir la culture au sein du Carmozain Ségala. C'est un festival avant qui est orienté sur de l'art croisé de la musique et là on l'a plus recentré depuis 2 ans sur des concerts, même s'il y aura quand même un petit spectacle en couronne d'art du cirque. Le festival donc ouvrira le vendredi 12 juin à 18h et c'est donc le spectacle de Dun El Famoso, le spectacle La Recherche de Bobby, un spectacle qui mêle magie, cirque, jonglage et surtout beaucoup d'humour. Ensuite on continue en musique donc le vendredi à 21h avec le groupe Ketengo avec leur rythme de musique cumbia, rumba, hip-hop. Et ensuite on va monter un peu en puissance, on va finir la soirée du vendredi soir avec Bootlegger United, ces deux DJ Zebra et DJ Prosper qui vont se faire des bootlegs furieux et surimitaminés avec une battle explosive entre leurs platines.
1: Sur place, il y a une buvette et de la restauration avec des produits locaux. Et le samedi 13 juin...
2: On va monter encore de niveau avec Radiophonie West Bend qui va ouvrir le festival à partir de 19h. Et après, on va accueillir le groupe Les Barbeaux de Béziers vers 20h30. Et enfin, le samedi à 22h30, c'est Les Yeux de la Tête, groupe parisien qui est en tournée, qui a joué à la Cigale à Paris, par exemple, qui va venir clôturer ce festival d'une très belle manière.

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1: Le festival à Carmaux dans le Tarn, les 12 et 13 juin prochains, est un festival gratuit et ouvert à toutes et à tous.
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1: C'est une saison pleine de promesses que la galerie associative La Tour Montsalès s'apprête à lancer avec ce soir le coup d'envoi en musique de l'exposition de l'artiste Mieke van den Ende. Vernissage ce soir à 19h de la première exposition de la saison. Isabelle Beaufély, coprésidente de la galerie La Tour Montsalès.
2: Une saison qui s'annonce riche en découvertes, avec quatre expositions dans la tour et bien sûr la cinquième, comme de coutume, dans les jardins avec des sculptures, deux plasticiennes, un créateur de BD et un peintre, ainsi que un sculpteur qui accompagnera le peintre dans les murs. Au programme du graphisme, de la couleur, de la force, les titres peuvent parler, nous aurons des arbres à palabres, de la matière noire, du Décameron, des choses variées, des choses fortes que, bien sûr, nous encourageons à venir visiter durant tout l'été.
1: Ce soir, première exposition et vernissage en musique de l'exposition d'une artiste des sculptures à la galerie La Tour Montsalès, spécificité de l'association aussi, la sculpture.
2: Alors, sculpture et tableaux aussi, des tableaux mais en matière. Donc Mieke van den Ende, qui commence son exposition ce soir jusqu'au 28 juin, est une plasticienne vivant pour moitié aux Pays-Bas et pour moitié en Aveyron, qui présentera un travail axé sur la matière naturelle, tissage d'herbes, sculpture à base de cordes, de papier, des tableaux faits à base de carton. C'est une œuvre à la fois délicate par ses matériaux et forte dans la volonté de montrer ce qu'est une terre fertile, cette terre qui nous nourrit et que nous devons préserver.
1: Ouverture des portes ce soir à 19h de la galerie associative La Tour Montsalès pour le vernissage en musique de la première exposition de la saison.
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1: Il est 7h, bienvenue sur CFM Radio. J'espère que le réveil n'est pas trop difficile ce matin. On va le rendre sympa avec Charlotte Cardin d'ici quelques instants. The Way We Touch, c'est Jérôme pour vous accompagner là tout ce matin jusqu'à 10h.
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1: On retrouve vos infos tout de suite de ce vendredi avec Clémence Lobary. Bonjour Clémence.
3: Bonjour à tous. Dans l'attente de réponse dans le Gers, une semaine après la disparition de Liana, un corps sans vie a été découvert hier dans une usine agricole. Selon les informations du procureur d'Agen, il est porteur de vêtements similaires à ceux de la jeune fille au moment de sa disparition vendredi dernier. L'identification est en cours et une autopsie doit avoir lieu. Et beaucoup de questions également autour du principal suspect. Le quadragénaire a déjà été visé par plusieurs signalements et plaintes depuis 2017. Une enquête administrative a été ouverte. Une réunion est également prévue ce matin à Matignon pour faire un point de situation sur l'affaire. Dans le reste de l'actualité, un agent de l'Office national des forêts interpellé après le méga feu des Corbières en 2025. Cet homme a été mis en examen pour destruction involontaire par incendie aggravé. D'après le journal Midi Libre, les enquêteurs cherchent à établir si une cigarette jetée par la fenêtre d'une voiture de patrouille pourrait être à l'origine du feu. Lors de sa garde à vue, le mis en cause a contesté son implication. Ce sinistre a été le pire incendie des 50 dernières années en France. Les pharmaciens, victimes de violences, ils ont signalé l'an dernier 468 agressions à leur ordre national, selon un bilan publié hier sur la sécurité. Mais peu portent plainte devant la justice. Parmi les principales causes de violence, les refus de délivrance ou l'impatience des agresseurs. L'Auvergne-Rhône-Alpes, l'Île-de-France et les Hauts-de-France sont particulièrement concernés. Ce drame en plein désert au Niger. 49 ressortissants nigériens sont morts de soif dans la zone frontalière entre l'Algérie, le Niger et le Mali. Leur camion qui les transportait est tombé en panne. Ils rentraient du Mali pour célébrer la fête de l'Aïd. Seules deux personnes ont survécu. Cette zone désertique, point de passage connu des migrants africains qui cherchent à gagner l'Europe, est régulièrement le théâtre de drames de ce type. Et puis on termine en football et c'est une défaite qui inquiète à une semaine de la Coupe du Monde. L'équipe de France est inclinée à Nantes hier soir en match amical. 2-1 face à la Côte d'Ivoire. Prochain match amical lundi soir face à l'Irlande du Nord. Excellent début de journée à tous.
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Quelques petites piqûres de rappel, bien sûr, d'ici là, ce matin. Et puis, dans un instant, on va parler de l'actu jeux vidéo. Il y a pas mal de cérémonies, un petit peu, et d'annonces cet été. Et avant le Summer Game Fest de ce week-end, on va parler un petit peu de PlayStation, qui a sorti quelques belles annonces. Je vous retrouve juste après ce titre de REM.

0: 7h10.
1: C'est bien avec nous cette radio ce matin. C'est toujours avec Jérôme, donc jusqu'à 10h. Et là, tout de suite, comme promis, on va parler de l'actu jeux vidéo avec des annonces bien sympas en ce mois de juin. En préambule du Summer Game Fest de ce week-end, Sony a dégainé un nouveau State of Play mardi 2 juin. Et parmi les annonces, une belle grosse surprise a été révélée. Il s'agit de God of War, La Fée, un nouvel épisode de la saga de Santa Monica Studio. Il est centré cette fois sur le personnage de Faye, la mère décédée d'Atreus et la femme de Kratos, le fameux dieu de la guerre. Le jeu s'offre un bien beau casting, l'actrice Deborah Hanwell dans le rôle de Faye ou encore l'acteur Jack Wade à la voix de Frank le cube gélatineux qui nous accompagne. L'histoire revient au début du premier épisode, la crémation de Faye par Kratos et Atreus. La géante s'envole alors vers un autre monde, Everyone, une sorte d'au-delà pour les dieux. On découvre notamment Sekhmet et Bekhté. Ce nouvel épisode semble donc en s'ouvrir à de nouvelles mythologies, comme l'Égypte ou le bouddhisme. Cependant, pas de sortie improbable avant 2027 au mieux. Celle du très attendu Contrôle Résonante a par contre été dévoilée. Il débarquera le 24 septembre 2026. Un univers à la Inception, toujours aussi torturé, où on incarne Dylan Faden, le frère de Jessie, l'héroïne du premier épisode, qui a tout de même fait une apparition dans la nouvelle bande-annonce. Et puis pour ceux qui attendaient d'en voir plus sur le prochain jeu, Wolverine d'Insomniac Games, ils ont été servis. Un gameplay brutal et sanglant et un côté spectaculaire fidèle au studio des derniers Marvel Spider-Man. La sortie est prévue pour le 15 septembre prochain. En exclusivité PlayStation 5. C'est tout pour cette rubrique jeux vidéo. Aujourd'hui, on se retrouve dans 5 minutes pour la météo de vos départements. Et puis la musique est de retour aussi dans un instant avec Clarica.
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1: Un ciel globalement couvert ce matin sur l'ensemble de vos départements. Cet après-midi, c'est un voile nuageux qui va s'installer sur l'hôtel Tarn et Garonne. De belles éclaircies dans l'Aveyron et le Tarn. Ce matin, on compte 15 à l'Albin qui est Saint-Céré, 16 à Noy qui est 14 à Saint-Projet, 11 pour Lacône et 15 à Monestier, 10 ce matin à Salcuran et jusqu'à 15 à Villefranche-de-Rouergue. Cet après-midi, il fera 19 à Cajard et 17 à La Bastide-Murat, 18 à Quélus et 20 à Montauban, 15 du côté de Vienne, 20 à Albi, 16 à La Fouillade cet après-midi et 19 à Espalion. Et puis aujourd'hui, on peut souhaiter une bonne fête au Igor en ce vendredi 5 juin. Propriété de la terre, savoir agricole et alimentation durable. Quels héritages pour demain? Une table ronde ce dimanche midi à Couture dans le Tarn-et-Garonne en lien avec le spectacle Larzac. C'est Lisa qui va nous en dire plus dans le coup de projecteur de CFM qui est Luz dans un instant.

0: Second Chance de Lucas Graham. 7h22 et bien si ça vous dit un petit peu de bouger en ce moment, de sortir sur vos départements, bon on va en parler, ça tombe bien, d'ici une petite dizaine de minutes. On aurait quelques bons plans sortis, Counting Crows, Malo à venir. Et là tout de suite, on retrouve Lisa Echen de CFM Kélus pour en savoir plus sur une table ronde. C'est ce dimanche midi à Couture autour du monde agricole et de l'alimentation durable.
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2: Pour tisser des liens entre culture et agriculture, l'association TGAC, dans le cadre de la Talveyrée, sa saison culturelle en itinérance, propose à Couture demain le spectacle Larzac et dimanche une table ronde suivie d'un repas. Marie Besson a chargé de programmation de la Talveyrée.
3: Il y aura en effet autour de cette table ronde comme fil conducteur cette idée voilà, de mains qui cultivent, de voix qui transmettent, donc cette idée d'être dans le faire, dans l'action à l'endroit de l'agriculture et comment on transmet cette agriculture-là. Est-ce que la terre, elle nous appartient? Qu'est-ce que ça signifie d'être propriétaire de son outil de travail? Et comment on transmet son outil de travail et son savoir aux jeunes générations? Comment on repense nos façons de produire, de consommer? Et quelle place l'artiste il peut occuper dans tout ça. Donc toutes ces questions, on va se les poser avec plusieurs intervenants qui seront présents. Donc il y aura en effet Philippe Durand, donc le comédien et metteur en scène du spectacle, mais il y aura aussi Vincent Baume, qui est un photographe, qui sera accompagné de Bernard Wissou, qui est un éleveur vigneron à la retraite qui vient du Quercy-Caussadé. Il y aura également Caroline Bascoul, qui est une enseignante en lycée agricole, qui apportera un regard plus à l'endroit de la transmission et de l'éducation. On aura également Sophie Diaz, qui est une ingénieure agronome, qui a créé un podcast qui s'appelle Écho de ferme. Donc l'idée, ça va être de traverser avec tout ce monde-là riche. Et riche à la fois de savoir et d'expérience, toutes les questions évoquées précédemment.
2: Le spectacle Larzac est à voir à 21h samedi et la table ronde ce dimanche à midi à Couture avec l'association Tarn-et-Garonne Agriculture.
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Laisse-toi tranquille, de Malo, elle a bien raison. 7h32, tout de suite on va voir ce qu'il y a à faire tranquillement ce week-end sur vos départements, vos sorties culturelles, c'est tout de suite. Villefranche de Rouergue fête ses jardins ce week-end, les 5, 6 et 7 juin prochains. Ce sont les rendez-vous au jardin, un événement national organisé chaque année par le ministère de la Culture et qui invite le public à découvrir la richesse des jardins et les savoir-faire qui leur sont liés. À Villefranche, plusieurs jardins vous ouvrent donc exceptionnellement leurs portes à cette occasion, tout ce week-end, les 5, 6 et 7 juin. Plus d'infos sur le site villefranchederouergue.fr. Voilà pour plus de détails sur les jardins à découvrir. Et puis à Albaz dans l'Aude, c'est la 19e édition du festival de jazz et de musique classique Les Inédits, les 5 et 6 juin. C'est à l'église d'Albaz à 20h30 ce soir, ce vendredi avec le Cédric Chauveau Trio et ce samedi 6 juin demain avec Diana Cooper dans l'univers de Frédéric Chopin. Et puis là vous avez un peu plus de temps encore, l'exposition Obstinée, c'est à l'espace Perbosque à Montauban jusqu'au 16 juin, proposée par le musée de la Résistance et du Combattant, un projet imaginé par la compagnie Grasparosa qui met en lumière les parcours de femmes atypiques et leurs gestes obstinés, un dialogue artistique qui tisse des ponts entre images, matière et récits entre Chiara Escarpone, artiste plasticienne, et Joe Tempier, photographe et créateur vidéo. Voilà pour ces sorties ce matin. On va y revenir tout à l'heure dans une heure environ sur CFM Radio. Là, on continue avec News Hexagons.

0: Black Elise de Parov Stelar. Et juste avant, c'était L'Homme parle avec La Route. Il est 7h45. On va retrouver Manon pour le coup de projecteur de CFM Montauban dans une dizaine de minutes. Elle va nous parler de l'exposition de Didier Estival jusqu'au 27 juin. Ça se passe à la galerie Blandine Rock à Montauban. Et puis juste avant, Manon, je vous parlerai de la couleur du ciel aujourd'hui sur vos départements. A commencé bien gris, mais ça pourrait bien se dégager un petit peu au cours de la journée. On va voir ça très vite. Katsai aussi, ça arrive là dans un instant avec Gabriella.
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1: Ce matin, c'est la grisaille qui prédomine sur le nord-ouest de la région. Cet après-midi, le retour de belles éclaircies dans le Tarn et l'Aveyron et un ciel voilé pour le Lot et le Tarn-et-Garonne. Ce matin, 15 à Castelmoratier et Castelnau-Moratier et 13 à Montredon, 16 à la Française et Montclar de Quercy, 15 à Cordes-sur-Ciel et 13 à Brassac, 12 à Rodez et 14 à Malleville. Cet après-midi, on comptera 20 à Cahors et 17 à Quissac, 20 à Sept-Fonds et Montèche, 17 du côté de Vaour et 13 seulement à Murat-sur-Vèbre. 16 à Honnay-le-Château et 19 à Saint-Affrique. Et puis aujourd'hui, sachez qu'on célèbre la journée mondiale de l'environnement. En ce 5 juin, on appelle planétaire à l'action pour le climat selon le site officiel de World Environment Day. On va parler de la galerie Blandine Rock à Montauban qui accueille jusqu'au 27 juin. Vous avez encore quelques semaines pour la voir, l'exposition de Didier Estival. C'est Manon qui va nous en dire plus dans le coup de projecteur dans un instant.

0: YouTube, bien sûr, sur CFM Radio à l'instant. 7h56, on se retrouve à 8h pour vos infos. Je vous rappellerai aussi ce qu'il y a à gagner aujourd'hui sur CFM. Et puis là, tout de suite, on retrouve l'actu locale. Manon pour CFM Montauban nous parle d'une exposition à la galerie Blandine Rock de l'artiste Didier Estival.
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2: L'exposition de Didier Estival est actuellement visible à la galerie Blandine Rock à Montauban. Dessinateur dans l'âme, l'artiste présente une série de travaux réalisés à l'encre, entre improvisation et spontanéité. Des œuvres pleines de couleurs, peuplées de végétaux et d'animaux, une manière pour lui d'exprimer la richesse du vivant.
3: Aujourd'hui, ce que je présente là à la galerie, c'est un travail qui s'est un petit peu apaisé. C'est un travail à l'encre, c'est-à-dire à la plume sergent-major. Et les couleurs que vous voyez, ce sont aussi des couleurs qui sont faites avec de l'encre. Ce n'est pas une écriture automatique, mais c'est de l'improvisation permanente. C'est-à-dire que je commence avec un fond de couleurs, mais vraiment hasardeux. C'est-à-dire que je dispose des touches d'encre sur ma feuille. Une feuille mouillée, donc ça diffuse. Et une fois que la feuille est sèche, à ce moment-là, je commence à tracer, à m'inventer des dessins. Et puis voilà, je peux commencer dans un coin et puis ça va partir petit à petit, ça va se construire au fur et à mesure. Donc souvent aussi, il y a des dans ces couleurs qui sont posées de façon hasardeuse, il y a des formes. Vous savez, c'est comme quand on regarde les nuages, quoi. On se dit, tiens, mais ça me fait penser à tel truc, ou à tel animal, ou tel objet. Et des taches d'encre, c'est la même chose. Dans une tache d'encre, je vais voir peut-être un oiseau, peut-être une fleur, peut-être autre chose. Donc ça va me donner une direction, quoi, quelque part. Et c'est un assemblage de choses très, très vivantes, comme le disait Blandine Rock, avec des végétaux, des choses organiques, des animaux. Et ça se mêle dans une espèce de d'agglomérat qui est, à mon sens, quelque chose d'assez vivant, quoi.
2: Pour découvrir l'exposition, rendez-vous à la galerie Blandine Rock jusqu'au 27 juin. Didier Estival exposera également ses œuvres en août à Lyon.
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0: 18h, vous nous rejoignez peut-être sur CFM Radio. Bienvenue à vous, c'est toujours Jérôme là pour vous accompagner pour les deux heures qui viennent.
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0: Tout de suite, c'est un condensé de l'actu en deux minutes de ce vendredi 5 juin. C'est avec Clémence Lobary. Bonjour Clémence.
2: Bonjour à tous. Une réunion pour évoquer les dysfonctionnements de la justice autour de Jérôme Barella. Elle est organisée à Matignon ce matin. Ce quadragénaire principal suspect dans la disparition de Liana a déjà été visé par plusieurs signalements et plaintes depuis 2017. Une enquête administrative a été ouverte. Sur place, un corps a été découvert hier après-midi à quelques kilomètres de Fleurance dans le Gers. Il pourrait s'agir de celui de Liana. Selon les informations du procureur, ce corps est porteur de vêtements similaires à ceux de la jeune fille au moment de sa disparition vendredi dernier. L'identification est en cours et une autopsie doit avoir lieu. Dans le reste de l'actualité, Jacques et Jessica Moretti, de nouveau entendus après l'incendie mortel de Cran Montana. Le couple de propriétaires français du bar doit être interrogé ensemble par les procureurs en charge du dossier. Au total, 14 personnes sont visées par l'instruction pénale. On le rappelle, ce drame a fait 41 morts et 115 blessés la nuit du Nouvel An. Les libraires français ne se portent pas bien. Il y a eu l'an dernier moins d'ouvertures de librairies que de fermetures, selon un bilan présenté par le Centre National du Livre. Il met en avant un contexte de tensions économiques et financières liées à l'augmentation continue des charges fixes, conjuguée à un recul progressif des ventes. Un accord entre Bercy et Apple. La marque à la pomme a versé 212 millions d'euros à l'administration française pour mettre fin à un contrôle fiscal. L'accord concerne les prix de transfert entre la filiale française du groupe et sa maison mère en Irlande. Cet accident hier à l'aéroport de Francfort, le train d'atterrissage d'un avion Boeing s'est brutalement affaissé sur le tarmac. Plusieurs employés parmi les membres d'équipage et le personnel au sol ont été blessés. Une enquête est en cours. Des experts sont sur place pour inspecter l'appareil. Et puis on termine avec un mot de tennis. La Russe Mira Andreeva affrontera la surprise de ce tournoi, la Polonaise Maja Szwalińska, en finale de Roland-Garros demain. Aujourd'hui, place aux demi-finales hommes. Un duel entre les deux Italiens, Matteo Arnaldi et Flavio Cobolli. L'autre match opposera l'Allemand Alexander Zverev au Tchèque Jakub Mancik. Excellent début de journée à tous.
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Michael Patrick Kelly, Beautiful Madness, 8h05. Et un petit rappel ce matin, dans une heure environ, je vous fais gagner 2 places pour aller au ciné, que ce soit pour le film, la séance que vous voulez, et dans l'un des 2 CGR, au choix à Montauban, ou alors à la salle Arcé de la scène nationale d'Albitane. Voilà, si vous préférez les films d'art et essais. Et tout ça, ce sera tout à l'heure, en étant parmi les plus rapides à nous appeler au 05 63 93 0020. Blondie tout de suite avec Call Me.

0: Il est 8h09 et bien sûr on retrouvera l'actu locale. Elle revient très vite dans une dizaine de minutes sur CFM Radio. Ce sera avec Nina de CFM Gordes. Voilà, on se tournera un petit peu vers le nord du Tarn, voir bien ce qui s'y passe en ce moment. Et puis juste avant, moi je vous retrouve aussi pour parler de la météo, surtout vos départements aujourd'hui. 2120, c'est le groupe que vous retrouvez dans un instant avec le single Still You Love Me. Très bonne écoute.
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1: Ciel bien nuageux ce matin sur tous vos départements, mais ça va se dégager hein. Cet après-midi. On attend de belles éclaircies pour l'Aveyron et le Tarn. Un léger voile nuageux pour le Lot et le Tarn-et-Garonne. Ce matin, il fait 15 à Montcuq et Figeac, 16 à Moissac et 15 à Caussade, 11 pour Nage et 15 du côté de Carmaux. 12 ce matin à Luc, la Primob, il fait un peu plus chaud, 14 à Saint-Rémy. Pour cet après-midi, on attend 20 à Pradines et puis l'Évêque, Castelsarrasin, aussi à Saint-Antonin, 19 à Val-d'Eriès et 16 à Salvota sur Agoute, 19 à Toulonjac et 16 du côté de Lessac. Et puis, sachez qu'aujourd'hui, on peut souhaiter, si vous en connaissez, peut-être une bonne fête au Igor en ce vendredi 5 juin. Dans un instant, un focus sur l'actu locale. On se tourne du côté du Tarn avec Nina de CFM Corde.

0: Charlie Winston, 8h19, je vais vous retrouver très vite sur CFM Radio pour que vous redonner un petit peu quelques bonnes idées de sorties à faire en ce moment sur vos départements et peut-être pour profiter aussi du week-end qui arrive. Zazie, peu importe, Imagine Dragons aussi juste après. Et puis là tout de suite, on retrouve le coup de projecteur de CFM Gord avec Nina pour un focus sur l'actu locale.
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2: Si vous voulez voir des groupes comme Les Yeux de la Tête, Ketengo ou Les Barbeaux, rendez-vous à Carmo dans le Tarn, au Parc du Candou, les 12 et 13 juin, pour le festival. Christophe Tourcel.
3: On a créé ce festival il y a maintenant à peu près une vingtaine d'années pour promouvoir la culture au sein du Carmozain Ségala. C'est un festival avant qui est orienté sur de l'art croisé de la musique, et là on l'a plus recentré depuis 2 ans sur des concerts, même s'il y aura quand même un petit spectacle encore au Nœud du Cirque. Le festival donc ouvrira le vendredi 12 juin à 18h, et c'est donc le spectacle de Dune El Famoso, le spectacle à la recherche de Bobby, un spectacle qui mêle magie, cirque, jonglage et surtout beaucoup d'humour. Ensuite, on continue en musique donc le vendredi à 21h avec le groupe Ketengo, avec leur rythme de musique cumbia, rumba, hip-hop. Et ensuite, on va monter un peu en puissance. On va finir la soirée du vendredi soir avec Bootlegger United, ces deux DJ, DJ Zebra et DJ Prosper, qui vont se faire des bootlegs furieux et surimitaminés avec une battle explosive entre leurs platines.
2: Sur place, il y a une buvette et de la restauration avec des produits locaux. Et le samedi 13 juin...
3: On va monter encore de niveau avec Radiophonie West Bend qui va ouvrir le festival à partir de 19h. Et après, on va accueillir le groupe Les Barbeaux de Béziers vers 20h30. Et enfin, le samedi à 22h, 22h30, c'est Les Yeux de la Tête, groupe parisien qui est en tournée, qui a joué à la Cigale à Paris, par exemple, qui va venir clôturer ce festival d'une très belle manière.
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2: Le festival à Carmo dans le Tarn, les 12 et 13 juin prochains, est un festival gratuit et ouvert à toutes et à tous.
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Symphony d'Imagine Dragons, 8h27. C'est le moment tout de suite hein, de reparler des quelques bons plans sortis à faire sur vos départements tout près de chez vous en ce moment. Sur la commune de Forieux, dans le Tarn, l'exposition « Les Amériques et la réforme » de Frédéric Laire. Vous avez encore jusqu'au 15 juin au musée du protestantisme de Ferrières pour la voir. Les œuvres présentées dans l'expo resituent le contexte historique ayant amené l'exode protestant des Huguenots vers les Amériques et évoquent l'héritage de cet exil. N'hésitez pas à écouter aussi le coup de projecteur de CFM Lacaune à ce sujet sur notre site cfmradio.fr. À Saint-Antonin, Nobleval, le musée vous ouvre ses portes tout l'été. Le samedi après-midi, profitez de visites guidées, animées par Céline Potonnier, la lieuse des temps, une guide conférencière passionnée. C'est tous les samedis hein, de début juin à fin septembre à 14h, 15h et 16h. Et puis les Tarnivores, en fait, c'est à Albi ce samedi 6 juin, place La Pérouse. Une journée festive autour des produits locaux tarnés. Au programme à 9h, l'ouverture du marché, et puis toute la journée des ateliers cuisine pour les enfants avec l'élogie du Tarn. D'apéro-concert aussi, et toute la journée d'animation gratuite des jeux en bois et châteaux gonflables. Et bien sûr, de la restauration sur place. Un événement organisé par Saveur du Tarn. On continue avec Billy.

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0: The Sunshine Underground Commercial Breakdown. Il est 8h39. Juste avant, c'était Julien Doré, bien sûr, vous l'avez reconnu. Et puis, ce sera Dire Straits tout à l'heure. Je vous retrouverai aussi pour le coup de projecteur de CFM Lacaune le samedi 30 mai dernier. C'était la remise des prix du 14e concours Poésie Slam. Même pas peur. Plus de 200 intrépides artistes en herbe ont participé. Et cette édition a été célébrée par une après-midi festive et artistique, notamment grâce à un collectif d'artistes locaux. Ce sera avec Léna Exposto, chargé du concours PETR des Hautes-Terres d'Oc, qu'on en saura un petit peu plus d'ici quelques instants. Je vous parle aussi de la météo sur vos départements très vite. C'est 47 terres, le prochain titre, Superstar.
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1: Ciel globalement couvert ce matin sur l'ensemble de vos départements. Cet après-midi, c'est un voile nuageux qui va s'installer sur le Lot et le Tarn-et-Garonne. De belles éclaircies dans l'Aveyron et le Tarn cet après-midi. Ce matin, on compte 15 à l'Albin qui est Saint-Céré, 16 pour Nouic, 14 à Saint-Projet, 11 seulement à Lacône et 15 à Monestier, 10 petits degrés à Salcuron et 15 à Villefranche de Rouergue. Cet après-midi, il fera jusqu'à 19 à Cajard et 17 à la Bastide-Murat, 18 à Caluss et 20 à Montauban, 20 aussi à Albi, 15 du côté de Vienne, 16 cet après-midi midi à La Fouillade et 19 à Espalion. Et puis, sachez-le, aujourd'hui, on célèbre la journée mondiale de l'environnement en ce 5 juin. Un appel planétaire à l'action pour le climat selon le site officiel de cette journée mondiale. Dans un instant, on va parler de la remise des prix du concours Poésie Slam, Même pas peur, samedi 30 mai dernier. C'était à l'Octave, hein, Lacône. Un show artistique et des lectures était au programme de cet après-midi. Je vous en dis plus, donc, dans un instant. 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

0: On Every Street de Dire Straits. Il est bientôt 8h50 et vous retrouverez vos infos, bien sûr, à 9h. Juste après, je vous ferai gagner des places de ciné pour le film La Séance de votre choix. Et je vais vous donner aussi, bien sûr, le numéro pour nous appeler. Donc, à ce moment-là, ce sera donc à partir de mon signal. Moby et Nicolas Sirkis, ça arrive très vite sur CFM avec This Is Not Our World. Et là, tout de suite, place à l'actu locale et on va revenir sur la remise des prix du concours Poésie Slam, même pas peur.
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0: Le 14e concours Poésie Slam, même pas peur, a tenu sa remise des prix le 30 mai dernier à Lacône. La salle L'Octave a accueilli des lectures et un spectacle en fil rouge qui a célébré différents arts et la thématique de cette année, les mots en couleur, la couleur des mots. Léna Exposto, chargée du concours au PETR des Hautes-Terres d'Oc.
2: C'est un projet qui est né de la volonté des médiathèques du territoire pour favoriser la lecture et valoriser la poésie. Cette année, on a reçu un peu plus de 200 textes. Nous remercions chaleureusement les membres du jury qui sont donc les médiathécaires du territoire, mais également des élus et enseignants qui se prêtent au jeu et qui bénévolement ont lu ces 200 textes pour identifier une quarantaine de lauréats. Le recueil de poésie est édité chaque année à l'automne. Vous pourrez effectivement le retrouver dans les médiathèques et dans quelques structures muséales ou culturelles. Donc cette année, on a fait appel à un collectif d'artistes locales, le collectif RISART, et ils nous ont proposé quelque chose qui mêlait les arts. On a eu du tissu aérien, on a eu un petit peu de flamenco, des textes, on a eu du mime, des jeux autour des couleurs, également tout un travail pictural, puisqu'on avait une personne qui peignait sur scène. Cette remise des prix était ponctuée voilà, de petits moments un petit peu hors du temps et très esthétique. Donc on a eu un peu plus de 80 participants à l'Octave ce samedi 30 mai. C'est vrai que c'était très intergénérationnel. On a une catégorie moins de 10 ans, soit dans le cadre scolaire, puisque souvent les enseignants du territoire jouent pas mal le jeu et produisent des textes en collectif. Et ensuite, sinon, les parents ou les familles peuvent aider un petit peu. On a eu également la participation de plusieurs EHPAD du territoire cette année, notamment l'EHPAD de la Crouzette qui est venu lors de la remise des prix et qui a pu nous partager leurs poèmes.
0: Quelques photos de cette remise des prix sont à retrouver sur la page Facebook. Bienvenue en Hautes-Terres d'Oc.
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0: 9h, bienvenue sur CFM Radio, c'est toujours avec Jérôme. Et n'oubliez pas, dans quelques petites minutes, restez bien à l'écoute pour gagner vos places de ciné, soit du côté de Montauban ou d'Albi à la salle Arcée. Et puis là tout de suite, place à l'actu.
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0: Les principaux titres de l'actu de ce vendredi 5 juin, c'est avec Clémence Lobary. Bonjour Clémence.
2: Bonjour à tous. La direction de la gendarmerie ordonne un état des lieux des procédures en cours de viol et d'agression sexuelle sur mineurs. C'est une information du journal Le Parisien. Conséquence de l'affaire de la disparition de Liana dans le Gers. Selon le quotidien, Haut-Gradé a ainsi envoyé un téléx hier soir à toutes les unités. Et aujourd'hui, c'est le passé du principal suspect qui pose question. Le quadragénaire qui a été mis en examen et placé en détention provisoire a déjà été visé par plusieurs signalements et plaintes depuis 2017. Une réunion est également prévue ce matin à Matignon pour faire un point de situation sur l'affaire. Et sur place, un corps a été découvert hier après-midi à quelques kilomètres de Fleurance dans le Gers. Il pourrait s'agir de celui de Liana. Selon les informations du procureur d'Agen, ce corps est porteur de vêtements similaires à ceux de la jeune fille au moment de sa disparition vendredi dernier. Dans le reste de l'actualité, les annulations de spectacles s'enchaîne pour Patrick Bruel. La pièce deuxième partie a été retirée de la programmation du théâtre Édouard VII à Paris. Une décision prise après plusieurs intrusions de collectifs féministes durant les représentations. Le chanteur fait face à des accusations de viol et d'agression sexuelle. Pas de cessez-le-feu au Liban. Le chef du Hezbollah a rejeté l'accord conclu cette semaine entre Israël et le Liban. Il réclame le retrait total des forces israéliennes et menace le nord d'Israël de nouvelles attaques. En attendant, des frappes israéliennes ont fait 8 morts et 8 blessés hier. L'Académie française entame la 10e édition de son dictionnaire. Les académiciens ont commencé à l'examen des mots commençant par la lettre A près de 2 ans après avoir finalisé la 9e version. La célèbre institution a publié hier les premiers termes de son ouvrage comme abandonique, altermondialiste ou encore anthropocène. Elle espère le terminer d'ici 2050. Et puis en football, les Bleus ne rassurent pas une semaine du début de la Coupe du Monde. L'équipe de France s'est inclinée à Nantes hier soir 2-1 face à la Côte d'Ivoire. Le prochain match amical pour les Français, c'est lundi soir face à l'Irlande du Nord. Excellente matinée à tous.
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0: Il est 9h02, allez, ça y est, c'est maintenant le moment que vous attendiez pour gagner vos places de ciné. 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Et pendant ce titre, Nouvelle Vague, shout!

0: Louisa Jetlag, il est 9h08, j'espère que vous passez une bonne matinée sur CFM Radio, c'est toujours avec Jérôme. Et si ça vous dit de voir une belle expo en ce mois de juin, pourquoi pas se diriger vers la galerie Blandine Rock à Montauban, avec en ce moment une expo de l'artiste Didier Estival. Et c'est Manon qui va nous en dire plus en ce matin dans le coup de projecteur. Ce sera dans une petite dizaine de minutes, je vous retrouve juste avant pour faire un point sur la météo sur tout le nord-ouest de l'Occitanie aujourd'hui. Et c'est Miley Cyrus qui arrive aussi dans un instant avec Easy Lover.
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1: Matin, c'est la grisaille qui prédomine sur le nord-ouest de l'Occitanie. Cet après-midi, le retour de belles éclaircies dans le Tarn et l'Aveyron. Et un ciel voilé pour le Lot et le Tarn-et-Garonne. Ce matin, 15 à Castel au Mouratier, 13 à Montredon, 16 à La Française et Montclar de Quercy, 15 à Cordes-sur-Ciel et 13 pour Brassac, 12 à Rodez et 14 du côté de Malleville. Cet après-midi, on comptera 20 à Cahors et 17 à Quissac, 20 à Sept-Fonds et Montèche, 17 à Vaour, 13 petits degrés à Murat-sur-Vèbre, 16 à Aulnay-le-Château et 19 à Sainte-Afrique. Et puis n'hésitez pas à souhaiter une bonne fête au Igor en ce vendredi 5 juin. Et direction la galerie Blandine Rock dans un instant du côté de Montauban pour une expo jusqu'au 27 juin. L'artiste Didier Estival, c'est avec Manon dans un instant dans le coup de projecteur.

0: Les Red Hot sur CFM, Give It Away. 9h19, vos sorties culturelles d'ici quelques minutes, je vous en parle pour ne pas vous ennuyer en ce moment sur vos départements. Prades, Dacha, ça arrive dans les prochaines minutes. Et puis là, tout de suite, on retrouve Manon pour CFM Montauban et elle nous amène du côté de la galerie Blandine Rock à Montauban.
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2: L'exposition de Didier Estival est actuellement visible à la galerie Blandine Rock à Montauban. Dessinateur dans l'âme, l'artiste présente une série de travaux réalisés à l'encre, entre improvisation et spontanéité. Des œuvres pleines de couleurs, peuplées de végétaux et d'animaux, une manière pour lui d'exprimer la richesse du vivant.
3: Aujourd'hui, ce que je présente là à la galerie, c'est un travail qui s'est un petit peu apaisé. C'est un travail à l'encre, c'est-à-dire à la plume sergent-major. Et les couleurs que vous voyez, ce sont aussi des couleurs qui sont faites avec de l'encre. Ce n'est pas une écriture automatique, mais c'est de l'improvisation permanente. C'est-à-dire que je commence avec un fond de couleur, mais vraiment hasardeux. C'est-à-dire que je dispose des touches d'encre sur ma feuille, une feuille mouillée, donc ça diffuse. Et une fois que la feuille est sèche, à ce moment-là, ben, je commence à tracer, à m'inventer des dessins. Et puis voilà, je peux commencer dans un coin, et puis voilà, ça va partir petit à petit, ça va se construire au fur et à mesure. Voilà. Donc souvent aussi, il y a dans ces couleurs qui sont posées de façon hasardeuse, il y a des formes. Vous savez, c'est comme quand on regarde les nuages, quoi. On se dit, tiens, mais ça me fait penser à tel truc, ou à tel animal, ou tel objet. Et ben voilà, des taches d'encre, c'est la même chose. Dans une tache d'encre, je vais voir peut-être un oiseau, peut-être une fleur, peut-être autre chose. Donc ça va me donner une direction, quoi, quelque part. Et c'est un assemblage de choses très, très vivantes, comme le disait Blandine Rock, avec des végétaux, des choses organiques, des animaux. Et ça se mêle dans une espèce de d'agglomérat qui est, à mon sens, quelque chose d'assez vivant, quoi.
2: Pour découvrir l'exposition, rendez-vous à la galerie Blandine Rock jusqu'au 27 juin. Didier Estival exposera également ses œuvres en août à Lyon.
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Vidéoclub, il est 9h31 et c'est tout de suite, on va reparler sur CFM Radio des quelques sorties à ne pas rater en ce moment sur vos départements, voilà, pour pas vous ennuyer en ce moment tout près de chez vous. Il y a du théâtre ce samedi 6 juin à la salle L'Octave à la Cône avec Le Faiseur, une adaptation de Balzac par la compagnie Les Santons, une comédie truculente sur les affres du capitalisme, représentant avec malice les liens inextricables entre créanciers et endettés. C'est à partir de 21h ce samedi à la Cône. Une expo de Marie Montero à Rodez jusqu'au 27 juin. La galerie réplique à la faveur de la nuit des arbres étaillés, des fleurs et des herbes affolées. Profite de la pénombre pour se sublimer ou se transmuer. Marie Montero les surprend à ce moment dans des lumières dont elle est la seule à maîtriser la source. Une lampe de poche en fer d'automobile, un éclairage parfois minimaliste qui souligne mystère et ténèbres. Et puis à Montauban, c'est toujours à voir jusqu'au mois de juillet, l'expo Lucien Cadenne, peintre de l'intime, témoin de l'histoire. Lucien Cadenne est une figure représentative au XXe siècle de l'école dite de Montauban. Il incarne à la fois la sensibilité artistique et l'ancrage territorial. Il s'inscrit dans une tradition picturale attachée au paysage, aux scènes de la vie quotidienne. L'expo propose de retracer son parcours. C'est jusqu'au 25 juillet à l'ancien collège de Montauban. Et c'est tout pour cette rubrique culturelle. On continue en musique tout de suite avec Ravin Lenae, Reputation. C'est en duo avec Dominique Fike.

0: Texas Summerson, il est 9h40 et d'ici quelques minutes on va retrouver David de CFM Villefranche. Il va nous parler de la galerie d'art associative La Tour de Monsalès dans l'Aveyron qui ouvrira ses portes ce soir à 19h pour le vernissage en musique de la première exposition de la saison. Et puis juste avant David, on parle de la couleur sur vos départements. Gervaise, ça arrive côté son dans quelques minutes avec un homme.
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6: Un ciel bien nuageux ce matin sur tous vos départements, mais ça va se dégager hein. Cet après-midi. On attend de belles éclaircies pour l'Aveyron et le Tarn. Un léger voile nuageux sur le Lot et le Tarn-et-Garonne. Ce matin, il fait 15 à Montcuq et Figeac, 16 à Moissac et 15 à Caussade, 11 du côté de Nage et 15 à Carmaux, 12 pour Luc-la-Primaube et 14 à Saint-Rémy. Et pour cet après-midi, on attend 20 à Pradines, à Puy-l'Évêque, à Castelsarrasin aussi, à Saint-Antonin, 19 à Val-d'Eyrieux, 16 du côté de la Salvetat sur Agoute, 19 pour Toulon. Jacques, enfin 16 à Lessac. Et puis, sachez qu'on célèbre aujourd'hui une journée importante, la Journée mondiale de l'environnement, en ce vendredi 5 juin. C'est tout pour cette météo. On va retrouver l'actu locale d'ici quelques instants avec David de CFM Villefranche, en compagnie d'Isabelle Beaufély, co-présidente de l'association La Galerie La Tour Montsalès, qui ouvrira ses portes ce soir à 19h avec la première exposition de la saison. C'est dans un instant, dans le coup de projecteur.

0: Il est 9h47, ce sera news d'ici quelques minutes, mais tout de suite on retrouve David de CFM Villefranche qui va nous ouvrir les portes de la galerie d'art associative La Tour de Montsalès du côté de l'Aveyron.
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2: C'est une saison pleine de promesses que la galerie associative La Tour Montsalès s'apprête à lancer avec ce soir le coup d'envoi en musique de l'exposition de l'artiste Mieke van den Ende. Vernissage ce soir à 19h de la première exposition de la saison. Isabelle Beaufély, coprésidente de la galerie La Tour Montsalès.
3: Une saison qui s'annonce riche en découvertes, avec 4 expositions dans la tour et bien sûr la 5e comme de coutume dans les jardins avec des sculptures, 2 plasticiennes, un créateur de BD et un peintre, ainsi que un sculpteur qui accompagnera le peintre dans les murs. Au programme du graphisme, de la couleur, de la force, les titres peuvent parler, nous aurons des arbres à palabres, de la matière noire, du Décameron, des choses variées, des choses fortes que, bien sûr, nous encourageons à venir visiter durant tout l'été.
2: Ce soir, première exposition et vernissage en musique de l'exposition d'une artiste des sculptures à la galerie La Tour Montsalès, spécificité de l'association aussi, la sculpture.
3: Alors, sculpture et tableaux aussi, des tableaux mais en matière. Donc Mieke van den Ende, qui commence son exposition ce soir jusqu'au 28 juin, est une plasticienne vivant pour moitié aux Pays-Bas et pour moitié en Aveyron, qui présentera un travail axé sur la matière naturelle, tissage d'herbes, sculpture à base de cordes, de papier, des tableaux faits à base de carton. C'est une œuvre à la fois délicate par ses matériaux et forte dans la volonté de montrer ce qu'est une terre fertile, cette terre qui nous nourrit et que nous devons préserver.
2: Ouverture des portes ce soir à 19h de la galerie associative La Tour Montsalès pour le vernissage en musique de la première exposition de la saison.
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Time is running out de Muse. Et justement, c'est le moment de se quitter pour aujourd'hui, pour ce matin. Je vous retrouverai bien sûr dès lundi prochain de 7h jusqu'à 10h. Forcément, on refera un tour de tout ce qui se passe sur vos départements, l'actu locale, que ce soit dans le Lot, l'Aveyron, le Tarn ou le Tarn-et-Garonne. Et passez bien sûr un excellent week-end. D'ici là, profitez bien. Dans quelques minutes, c'est Aurélien à 10h et jusqu'à midi. Et je vous laisse avec June, The Sight Within.

Il est tout juste 10h, excellente matinée Aurélien pour vous accompagner jusqu'à midi. On est vendredi, on retrouvera l'équipe de Qu'est-ce qu'on déguste ce soir et on parlera des vins du Brulois. Je vous prépare un petit rayon de soleil pour la matinée, Alex Varenne pour la musique, Alice in Chains, juste après l'envie. On démarre ces 2 heures ensemble avec Marie Bastide. Belle matinée.

Alice in Chains sur votre radio à l'esprit rock. On parlera des vignes ce soir, donc qu'est-ce qu'on déguste 17h30 avec Oriane Bonnet, notre invitée ce soir, représentante des vins du Brulois, des vins du Tarn-et-Garonne. Ce sera l'occasion de parler de vins noirs, de Tanat, de Malmec, d'Abourioux aussi, un petit cépage peut-être un petit peu moins connu que le Cabernet Sauvignon ou encore le Muscat d'Hambourg. On en parlera ce soir à partir de 17h30 sur CFM Radio. Et bonne nouvelle pour vous, auditeurs de CFM Radio, il y aura 3 coffrets à gagner avec du Grain d'Amour édition limitée 2026. 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Soyez avec nous ce soir donc entre 17h30 et 19h. Tout de suite, on continue avec Alex Varenne et on retrouvera Lisa Echen dans quelques minutes du côté du pays Midi-Quercy. Allez, on monte le son, c'est Fever Dream, Alex Varenne. Bon vendredi.

0: Allez, 10h10 sur CFM Radio, merci d'être avec nous. On est vendredi et le vendredi, on s'intéresse à votre week-end et on vous fait plein de propositions. On retrouve Lisa pour voir ce qui se passe ce week-end sur le Pays Midi Quercy dans quelques instants après Lola Young et Gérald de Palmas.
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0: Lola Young pour la musique, 10h20, c'est l'heure de retrouver Lisa avec Marie Besson pour parler de la programmation de la Talveyrée, cette saison culturelle en itinérance que vous retrouvez sur le Tarn-et-Garonne.
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2: Pour tisser des liens entre culture et agriculture, l'association TGAC, dans le cadre de la Talveyrée, sa saison culturelle en itinérance, propose à Couture demain le spectacle Larzac et dimanche une table ronde suivie d'un repas. Marie Besson, a chargée de programmation de la Talveyrée.
3: Il y aura en effet autour de cette table ronde, comme fil conducteur, cette idée voilà, de mains qui cultivent, de voix qui transmettent, donc cette idée d'être dans le faire, dans l'action à l'endroit de l'agriculture, et comment on transmet cette agriculture-là. Est-ce que la terre, elle nous appartient? Qu'est-ce que ça signifie d'être propriétaire de son outil de travail? Et comment on transmet son outil de travail et son savoir aux jeunes générations? Comment on repense nos façons de produire, de consommer? Et quelle place l'artiste il peut occuper dans tout ça. Donc toutes ces questions, on va se les poser avec plusieurs intervenants qui seront présents. Donc il y aura en effet Philippe Durand, donc le comédien et metteur en scène du spectacle, mais il y aura aussi Vincent Baume, qui est un photographe, qui sera accompagné de Bernard Wissou, qui est un éleveur vigneron à la retraite qui vient du Quercy-Caussadé. Il y aura également Caroline Bascoul, qui est une enseignante en lycée agricole, qui apportera un regard plus à l'endroit de la transmission et de l'éducation. On aura également Sophie Diaz, qui est une ingénieure agronome, qui a créé un podcast qui s'appelle Écho de ferme. Donc l'idée, ça va être de traverser avec tout ce monde-là riche. Et riche à la fois de savoir et d'expérience, toutes les questions évoquées précédemment.
2: Le spectacle Larzac est à voir à 21h samedi et la table ronde ce dimanche à midi à Couture avec l'association Tarn-et-Garonne Agriculture.
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Et voilà pour Grégoire. On se retrouvera bientôt, 10h30. Je vous le disais un petit peu plus tôt, notre invité ce soir dans Qu'est-ce qu'on déguste à partir de 17h30, Oriane Bonnet, des vins du Brulois. Et elle poussera la porte avec les pieds, comme on dit. Et elle nous amènera, nous, de belles choses à déguster. Mais elle vous amènera à vous aussi quelque chose. Enfin, trois belles choses. Trois beaux coffrets avec du grain d'amour, édition limitée 2026. 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Il faudra nous écouter donc à partir de 17h30. On parlera des vins du Brulois, du vin noir, du Tanat, du Malbec, du Sauvignon et du Gros Mancin. On parlera de quoi d'autre aussi? Ce petit cépage qui est peut-être un petit peu moins connu, Abouriou. Ben voilà, ce sera l'occasion de le déguster peut-être ce soir et puis d'en entendre parler. Donc Oriane Bonnet, on la reçoit ce soir à partir de 17h30 sur CFM Radio pour parler des vins du Brulois. Dominique Fick, c'est dans quelques petites minutes. Les One Republic aussi. Ben, je vous propose de repartir tout de suite avec House of Cards. C'est Irma qui s'invite sur CFM Radio. Belle matinée.

0: La nonchalance de Dominique Fick et Baby Doll sur CFM Radio. Charlotte Cardin, c'est à suivre avant 11h. Et on retrouve Jérôme Rascol pour la remise des prix du concours Poésie Slam. Même pas peur, on vous en a pas mal parlé sur CFM Radio. Les prix ont été remis. On voit ça avec Jérôme avant 11h.
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0: The Way We Touch, c'était Charlotte Cardin à 11h moins le quart sur CFM Radio. On retrouve Jérôme Rascol qui nous fait un petit retour donc sur la remise des prix du concours Poésie Slam, même pas peur. C'était le 30 mai dernier.
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2: Le 14e concours Poésie Slam, même pas peur, a tenu sa remise des prix le 30 mai dernier à Lacône. La salle L'Octave a accueilli des lectures et un spectacle en fil rouge qui a célébré différents arts et la thématique de cette année. Les mots en couleur, la couleur des mots. Léna Exposto, chargée du concours au PETR des Hautes-Terres-d'Oc.
3: C'est un projet qui est né de la volonté des médiathèques du territoire pour favoriser la lecture et valoriser la poésie. Cette année, on a reçu un peu plus de 200 textes. Nous remercions chaleureusement les membres du jury qui sont donc les médiathécaires du territoire, mais également des élus et enseignants qui se prêtent au jeu et qui bénévolement ont lu ces 200 textes pour identifier une quarantaine de lauréats. Le recueil de poésie est édité chaque année à l'automne. Vous pourrez effectivement le retrouver dans les médiathèques et dans quelques structures muséales ou culturelles. Donc cette année, on a fait appel à un collectif d'artistes locaux, le collectif RISART, et ils nous ont proposé quelque chose qui mêlait les arts. On a eu du tissu aérien, on a eu un petit peu de flamenco, des textes, on a eu du mime, des jeux autour des couleurs, également tout un travail pictural puisqu'on avait une personne qui peignait sur scène. Cette remise des prix était ponctuée voilà, de petits moments un petit peu hors du temps et très esthétique. Donc on a eu un peu plus de 80 participants à l'Octave ce samedi 30 mai. C'est vrai que c'était très intergénérationnel. On a une catégorie moins de 10 ans, soit dans le cadre scolaire, puisque souvent les enseignants du territoire jouent pas mal le jeu et produisent des textes en collectif. Et ensuite, sinon, les parents ou les familles peuvent aider un petit peu. On a eu également la participation de plusieurs EHPAD du territoire cette année, notamment l'EHPAD de la Crouzette qui est venu lors de la remise des prix et qui a pu nous partager leurs poèmes.
2: Quelques photos de cette remise des prix sont à retrouver sur la page Facebook. Bienvenue en Hautes-Terres-d'Oc.
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Et Tom Petty, bientôt 11h, merci d'être avec nous sur CFM Radio. J'espère que vous allez bien ce vendredi matin. On a retrouvé quelques rayons de soleil pour notre plus grand plaisir. Du rock, juste après, Lost Frequencies et Bastille. On écoutera The All American Reject, le nouveau, ça s'appelle King Kong, c'est dans 3 minutes.

Maggie May, Rod Stewart sur CFM Radio. 1971, l'année de sortie de ce tube de Rod Stewart. D'ailleurs, il y a une petite anecdote sur ce morceau. Savez-vous qu'il manquait les cymbales crash quand le batteur Mickey Waller est arrivé derrière sa batterie? Ben, elle n'était pas complète. Et donc, ils ont enregistré le morceau en deux prises, d'ailleurs, lors d'une seule session. Et donc, les crash de cymbales ont dû être superposés séparément quelques jours plus tard. Voilà, tout ça, c'était en 1971. Allez, merci d'être avec nous sur CFM Radio. On continue avec Maroon 5, ça c'est 2026, et on écoute Héroïne.

0: Les Maroon 5 héroïnes sur CFM Radio. Je vous reparlerai de Chabouge hein, à Bargnac. C'est demain en Aveyron. Une belle journée familiale. Mais dans quelques minutes, on va vous parler d'une exposition en Tarn-et-Garonne, celle de Didier Estival, que vous pouvez retrouver jusqu'à la fin du mois de juin à la galerie Blandine Rock à Montauban. C'est Manon qui va nous en parler dans quelques petites minutes après le Bazar Bellamy et après les Quido.
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0: Narcotique, les Allemands de Liquido sur CFM Radio. Il est 11h20, merci de nous rejoindre. Bon, on est vendredi, on fait le tour donc de vos sorties du week-end. Et là, c'est Manon que l'on retrouve du côté de Montauban qui nous propose d'aller à la galerie Blandine Rock. Mais ce coup-ci, vous n'êtes pas obligé d'y aller dès ce week-end parce que vous avez le temps. Il vous reste au moins 15 jours pour aller voir cette expo.
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2: L'exposition de Didier Estival est actuellement visible à la galerie Blandine Rock à Montauban. Dessinateur dans l'âme, l'artiste présente une série de travaux réalisés à l'encre, entre improvisation et spontanéité. Des œuvres pleines de couleurs, peuplées de végétaux et d'animaux, une manière pour lui d'exprimer la richesse du vivant.
3: Aujourd'hui, ce que je présente là à la galerie, c'est un travail qui s'est un petit peu apaisé. C'est un travail à l'encre, c'est-à-dire à la plume sergent-major. Et les couleurs que vous voyez, ce sont aussi des couleurs qui sont faites avec de l'encre. Ce n'est pas une écriture automatique, mais c'est de l'improvisation permanente. C'est-à-dire que je commence avec un fond de couleurs, mais vraiment hasardeux. C'est-à-dire que je dispose des touches d'encre sur ma feuille. Une feuille mouillée, donc ça diffuse. Et une fois que la feuille est sèche, à ce moment-là, ben, je commence à tracer, à m'inventer des dessins. Et puis voilà, je peux commencer dans un coin, et puis voilà, ça va partir petit à petit, ça va se construire au fur et à mesure. Voilà. Donc souvent aussi, il y a des dans ces couleurs qui sont posées de façon hasardeuse, il y a des formes. Vous savez, c'est comme quand on regarde les nuages, quoi. On se dit, tiens, mais ça me fait penser à tel truc, ou à tel animal, ou tel objet. Et ben voilà, des taches d'encre, c'est la même chose. Dans une tache d'encre, je vais voir peut-être un oiseau, peut-être une fleur, peut-être autre chose. Donc ça va me donner une direction, quoi, quelque part. Et c'est un assemblage de choses très, très vivantes, comme le disait Blandine Rock, avec des végétaux, des choses organiques, des animaux. Et ça se mêle dans une espèce de d'agglomérat qui est, à mon sens, quelque chose d'assez vivant, quoi.
2: Pour découvrir l'exposition, rendez-vous à la galerie Blandine Rock jusqu'au 27 juin. Didier Estival exposera également ses œuvres en août à Lyon.
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0: Les gars, aimez les gens sur CFM Radio, j'espère que vous allez bien. Il est bientôt 11h30, dites donc, c'est l'heure de retrouver Rémi, c'est l'heure de l'album de la semaine. Et depuis lundi, on est avec Lou Malleville.
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0: Allô, Lou Malleville, bonjour.
5: Allô, bonjour, salut,
0: merci d'être là dans PCV toute cette semaine. Tu es canadien, québécois,
5: à la base,
0: mais toulousain aussi. Alors, j'essaye depuis le début de la semaine d'entendre dans ton accent l'espèce de symbiose de l'accent québécois et de l'accent toulousain. Et tu sais quoi, ben, je ne trouve pas, quoi.
5: Bah non, le premier accent que j'ai dû apprendre, c'est l'accent parisien, enfin, l'accent du Nord, vois-tu, donc je crois, après je peux, quand je fais, ça me nécessite plus un effort de parler avec l'accent français, normalement, comme ça, et donc,
0: ouais.
5: quand je suis dans une situation un petit peu stressante, parce que oui, je stresse quand je monte sur scène, ou quand je dois parler à la radio, c'est plus mon accent québécois qui revient, et...
0: T'es arrivé à l'adolescence, t'es passé par la Bretagne avec tes parents, hein, c'est ça. Hein. J'ai juste écouté ce que tu as raconté à Jack Nguégan sur le plateau de CFM en 2024. Tu vois, la vidéo est toujours dispo sur les internets. Et finalement, tu t'y sens bien ici, dans cette ville d'accueil qui est Toulouse.
5: Bah ouais, et puis dans cette région même, moi je suis, maintenant je suis à la montagne, je suis à la mer, je connaissais pas ça, et ça a été très dépaysant pour moi d'arriver ici, et ouais, je suis adopté. Puis un autre élément, bah c'est les gens, monter un groupe de musique, c'est un travail sur le temps long, avec beaucoup d'investissements humains, et puis en termes de temps, tout ça, tu te lis forcément avec des gens sur des histoires longues, et des relations, des fois je dis que c'est encore plus difficile qu'un couple, parce que là c'est un couple avec quatre autres personnes, donc ça fait que ouais, ça amène sur des temporalités un peu longues, et puis ben, on se fait sa maison, on se fait sa petite place comme ça, donc moi je tiens à rendre hommage à mon équipe surtout, et à ces personnes formidables qui me font confiance pour mener ce projet là. Donc Arnaud, Guillaume, Elodie qui est là depuis très longtemps aussi, et puis maintenant Gwen, ça c'est ce cas.
0: On écoute encore un extrait de Backfire de Lou Malleville, et puis on se dit à demain. Salut.
5: Ça marche. À demain.

0: Everybody's Got a Plan, extrait de l'album Backfire de Melville. Melville est notre invité dans PCV cette semaine.
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0: 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Restez avec nous avant midi, on écoutera Tom Grégory et puis on retrouvera Nina aussi de CFM à Cordes-sur-Ciel.
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0: plus de tourbillon.
1: Le nouveau sol, c'était Petite Gueule sur CFM Radio. On se tourne vers le Tarn maintenant, direction Cordes-sur-Ciel avec Nina.
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3: Si vous voulez voir des groupes comme Les Yeux de la Tête, Ketengo ou Les Barbeaux, rendez-vous à Carmaux dans le Tarn, au Parc du Candou, les 12 et 13 juin, pour le festival. Christophe Tourcel.
4: On a créé ce festival il y a maintenant à peu près une vingtaine d'années pour promouvoir la culture au sein du Carmozain Ségala. C'est un festival avant qui est orienté sur de l'art croisé de la musique, et là on l'a plus recentré depuis 2 ans sur des concerts, même s'il y aura quand même un petit spectacle encore en d'art du cirque. Le festival donc ouvrira le vendredi 12 juin à 18h et c'est donc le spectacle de Dune El Famoso, le spectacle à la recherche de Bobby, un spectacle qui mêle magie, cirque, jonglage et surtout beaucoup d'humour. Ensuite on continue en musique donc le vendredi à 21h avec le groupe Ketengo avec leur rythme de musique cumbia, rumba, hip-hop. Et ensuite, on va monter un peu en puissance. On va finir la soirée du vendredi soir avec Bootlegger United, ces deux DJ, DJ Zebra et DJ Prosper, qui vont se faire des bootlegs furieux et surimitaminés avec une battle explosive entre leurs platines.
3: Sur place, il y a une buvette et de la restauration avec des produits locaux. Et le samedi 13 juin,
4: on va monter encore de niveau avec Radiophonie West Bend qui va ouvrir le festival à partir de 19h. Et après, on va accueillir le groupe Les Barbeaux de Béziers vers 20h30. Et enfin, le samedi à 22h30, c'est Les Yeux de la Tête, groupe parisien qui est en tournée, qui a joué à la Cigale à Paris par exemple, qui va venir clôturer ce festival d'une très belle manière.
5: Je me souviens la première fois que je t'ai vu, quand tu m'as pris sous ton bras, tu m'as dit toi, je te lâcherai plus. On a couru tous les deux, des heures durant, on a couru tous les deux à gueule.
3: Le festival à Carmaux dans le Tarn, les 12 et 13 juin prochains, est un festival gratuit et ouvert à toutes et à tous.
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Allez, bientôt midi, ne changez rien. Votre magazine d'actualité locale dans quelques petites minutes après les infos de la mi-journée. 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Et puis amis de l'Aveyron, je vous rappelle cette 4e édition de Chabouge à Magnac. C'est demain toute la journée, un bel événement familial. Il y aura de la musique, des animations, divers stands. C'est David Dumont qui vous en a parlé dans le mag. C'est à retrouver aussi en podcast sur cfmradio.fr. Le Toulousain Eyal arrive sur CFM Radio juste après Tom Grégory. Bon vendredi, bon week-end.

0: Bonjour à tous, midi, merci d'être sur CFM Laconne.
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0: François Germain avec nous pour l'actualité. Bonjour François.
2: Bonjour à tous. Une réunion de crise à Matignon pour évoquer les dysfonctionnements qui ont conduit à l'affaire Liana. Le principal suspect dans la disparition de la collégienne de 11 ans avait déjà été visé par plusieurs signalements et plaintes depuis 2017, notamment pour viol sur mineur. Le gouvernement a ordonné une enquête administrative. Le ministre de la Justice, Gérald Darmanin, réunira lundi l'ensemble des procureurs généraux. Un corps porteur de vêtements similaires à ceux de l'enfant enlevé dans le Gers a été retrouvé hier. Une autopsie doit avoir lieu aujourd'hui et devra notamment déterminer si la victime a subi des violences sexuelles. Jacques et Jessica Moretti auditionnés aujourd'hui en Suisse. Les propriétaires du bar Le Constellation à Crans-Montana doivent s'expliquer sur l'incendie qui a fait plus de 40 morts le soir du Nouvel An. Le ministère public du canton du Valais veut procéder à une confrontation entre les deux responsables de l'établissement. Au total, 14 personnes sont visées par l'instruction pénale. Wissam Ben Yedder relaxé dans l'affaire de violences psychologiques contre son épouse. L'ancien footballeur de l'équipe

0: de France avait été condamné à 90 000 euros d'amende en première instance. Wissam Ben Yedder doit encore être jugé la semaine prochaine en appel pour agression sexuelle. Il avait été condamné à 2 ans de prison avec sursis en première instance dans ce dossier. Il se veut rassurant, selon le ministre des Transports Philippe Tabarot, il n'y aura pas de pénurie d'essence cet été malgré le conflit au Moyen-Orient. À la pompe, les prix des carburants baissent depuis une dizaine de jours, alors que le cours du pétrole Brent se maintient sous le seuil des 100 dollars le baril. Pour ce qui est du kérosène, pour l'instant, les annulations de vols sont exceptionnelles. Elle s'offre un nouveau mandat de 3 ans à la tête de la CGT. Sophie Binet, largement réélue à la tête du deuxième syndicat de France avec plus de 80% des voix. Elle était la seule candidate à sa succession. Et puis le tennis à Roland-Garros, les demi-finales hommes à suivre aujourd'hui. Cet après-midi, le numéro 3 mondial Alexander Zverev sera opposé au Tchèque Jakub Mencik. L'autre demi-finale en début de soirée sera 100% italienne avec un duel entre Matteo Arnaldi et Flavio Cobolli. Voilà pour l'info. Excellent après-midi.
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3: Cet après-midi, le ciel sera voilé sur les monts de Lacaune et la montagne du Languedoc, mais pas de précipitations. Côté température, nous attendons 17 degrés à Lacaune, un petit degré de plus à Berlatz avec 18 degrés et le vent de nord-ouest qui soufflera une quinzaine de kilomètres heure. Ce vent sera encore présent demain, donc toujours une petite brise à 10 kilomètres heure. Côté température, demain matin, nous attendons 6 degrés au lever du jour à Fraisse-sur-Agoute. Il fera 22 degrés dans l'après-midi à Murat avec de belles éclaircies prévues tout au long de la journée. Dimanche, le ciel sera voilé en matinée, mais va se dégager dans la journée, avec peu de nuages prévus pour l'après-midi. Côté température, ça reste frais en matinée avec 9 petits degrés prévus à Vianne. Il fera 26 degrés dans l'après-midi à Moulin-Mage. Lundi, attention, un risque d'orage, mais bien sûr, tout cela sera précisé dans un prochain flash météo sur CFM Lacaune.
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11: Oxygène Intérim vous présente la rubrique emploi et vous souhaite une bonne journée.
3: Nous débutons ces offres d'emploi avec un CDD de 6 mois, 35 heures. On recherche un secrétaire administratif, homme ou femme. Vous aurez pour mission l'accueil physique et téléphonique. Vous gérez le courrier entrant et sortant ainsi que les mails. Vous assurez la saisie et la suivi des factures clients et fournisseurs. Vous vérifierez et contrôlerez la conformité des factures. Vous participerez à la gestion des relances clients. Collaborez avec les différents services de l'entreprise pour assurer une bonne circulation de l'information. Vous devez avoir une formation en secrétariat, gestion administrative ou domaine similaire, ce sera en tout cas apprécié. La maîtrise des outils bureautiques Word, Excel, rigueur, organisation et sens du détail, une bonne capacité relationnelle et le sens du service ainsi qu'une autonomie et une capacité à travailler en équipe. Si l'offre vous intéresse, son numéro pour la consulter ou pour postuler sur le site France Travail est le 208 MRLL. Je répète, 208 MRLL. Nous continuons ces offres d'emploi et nous allons rester sur la Côte où l'on cherche un vendeur, une vendeuse de fruits et légumes. Vous assurez la vente et la mise en rayon de fruits et légumes ainsi que de l'encaissement, la réception des marchandises, la manutention avec le port de charge à prévoir, maximum 20 kilos. Vous effectuerez la préparation des commandes. Une expérience en vente est nécessaire. La connaissance des fruits et légumes serait souhaitée. C'est en CDD 6 mois, 35 heures avec travail le samedi. Le numéro de l'offre est le 208 SKBY. Je répète, 208 SKBY.
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1: Dans le mag aujourd'hui sur CFM Lacaune, je vous propose eh bien, que nous parlions de la saison culturelle qui se termine, qui s'achève avec le mois de juin et pas mal quand même de propositions. Pour nous en parler, c'est Camille Viole du service culturel de la communauté de communes du Haut-Languedoc qui est avec nous. Bonjour Camille.
2: Bonjour Malice, bonjour à tous.
1: Alors Camille, tu es venue la semaine dernière pour nous parler de la microfolie. Tu reviens aujourd'hui pour nous parler des autres propositions culturelles. Et donc on le sait, pendant le mois de juillet, août, à chaque fois je le répète, c'est juste que le service culturel en fait un peu moins, voire on fait plus du tout.
2: Puisqu'il y a... on laisse la place aux animations des comités des fêtes et des fêtes de village.
1: Voilà, il y a plein de choses qui se passent sur le territoire. Donc finalement, il n'y a pas besoin d'animer ce pôle culturel. Et ça permet de faire une petite pause. Alors justement, on va parler de début juin. Il y a du théâtre et je crois qu'en plus, il y a une comédienne locale qui joue à l'intérieur.
2: Oui, c'est ça. Le samedi 6 juin, donc à 21h à l'Octave, on a la compagnie Les Santons qui vient présenter un théâtre, Le Faiseur, qui est basé sur Honoré de Balzac. Et effectivement, on a la chance d'avoir une comédienne locale, Anne Wellington, qui est de Vianne. Je ne sais pas si certains la connaissent. Voilà, donc ils nous viendront nous présenter une belle comédie. Voilà, donc si vous voulez passer un bon moment et rigoler, voilà, ça sera le samedi 6 juin.
1: Alors je vois que c'est gratuit pour les moins de 13 ans et que c'est vraiment tout public.
2: C'est tout public, oui.
1: Et en
2: plus,
1: je note aussi que c'est 10 euros la place, donc on en profite, c'est un petit tarif pour c'est un petit tarif pour terminer l'année, j'ai envie de dire. Ensuite, on va se faire plaisir du côté, alors je parle des spectacles, après on reviendra sur une journée un petit peu spéciale si tu veux bien, parce qu'il y aura la clôture de la saison le dimanche 21 juin avec le Piano Voyageur. Il était déjà venu du côté de Perrac, si je dis pas de bêtises.
2: C'est ça.
1: Et où c'est qu'on va le retrouver cette fois-ci?
2: Et cette fois-ci, on le retrouve à Cambon et Salvergue, donc ça sera le dimanche 21 juin, c'est la clôture de notre saison du service culturel qui se passe, donc c'est comme c'est de mise, on fait toujours une ouverture et une clôture de saison. Et là, donc on a un super Piano Voyageur entre musique et poésie avec Jonas Vito au piano et Mathieu Marie en comédien. Voilà, donc vous verrez, c'est quand même très dédié à la nature, hein, puisque ce sera le cas à Cambon et Salvergue, on est en pleine nature. Voilà, donc de la musique classique. On vous donne rendez-vous donc dans le parc du village à 15h, c'est entièrement gratuit. Si jamais, mauvais temps, vous verrez, c'est marqué, on fait un repli à l'église.
1: De Cambon et Salvergue. Oui. Alors juste pour recontextualiser, le Piano Voyageur, c'est un piano qui voyage, je crois, dans un camion.
2: Oui,
1: et hop,
2: c'est
1: on
2: ça.
1: Ouvre le
2: on ouvre le camion et comme un food truck, mais on vous propose de la musique.
1: Donc c'est vraiment très sympa si vous n'avez pas eu l'occasion de le voir. N'hésitez pas, ça sera le dimanche 21 juin et c'est bien sûr pour la fête de la musique.
2: Oui.
1: Ensuite, je repars un petit peu en arrière parce que je disais, il y a une journée un petit peu spéciale où je crois que le service culturel s'associe au service du tourisme pour une journée européenne de l'archéologie. Donc ça sera à Murat le samedi 13 juin. Une journée européenne, du coup, comme son nom l'indique, et qu'on a envie d'investir au centre d'interprétation des mégalithes.
2: Oui. On propose une grande journée d'animation qui est complètement inédite. Alors pour ceux qui ont déjà vu et revu le centre d'interprétation des mégalithes, c'est le moment de revenir puisqu'on aura des ateliers, des intervenants qu'on n'a pas d'habitude. Et c'est une journée entièrement gratuite. Le musée sera ouvert gratuitement ce jour-là. Donc on vous invite à partir de 10h. Voilà, les portes du musée ouvriront à 10h.
1: J'ai envie de t'entendre dire par quoi ça ouvre à 10h30, parce qu'alors moi je ne sais pas le prononcer, donc je vais te laisser nous expliquer
2: la dendrochronologie. C'est l'étude de par la datation du bois.
1: D'accord, voilà, ça me fait rire parce que voilà, 10h30 à 12h30, donc la dendrochronologie, c'est quoi? Voilà, ça sera donc une des premières thématiques
2: tout
1: de la journée.
2: Tout à fait. Voilà. Donc on va avoir une partie des animations qui se passeront dans le musée et donc une autre partie qui se passera donc dans la salle des fêtes qui est juste à côté avec notamment le CDAT, le Centre départemental d'archéologie du Tarn, qui viendra proposer des animations, des ateliers. Donc ce sont des spécialistes en la matière, donc avec un atelier dendrochronologie qui sera proposé le matin entre 10h30 et 12h30. Vous pouvez arriver quand vous voulez. Voilà, c'est pas un atelier qui dure 2 heures. Même chose l'après-midi, on aura un atelier de tir au propulseur et d'un peu d'apprentissage de notions de chasse et de subsistance au paléolithique. Là, pareil, donc c'est un créneau de 2 heures et vous venez venez quand vous voulez. Voilà, vous aurez Ambre pour vous accueillir, notamment pour vous présenter tout ça. Voilà, c'est une belle ressource qu'on a pour le coup avec nous.
1: Donc ça va être super et donc tout au long de la journée, après on peut, comme tu le disais, visiter le musée et on pourra aussi profiter de la nouvelle exposition qui sera d'ailleurs vernie ce jour-là. Je ne sais pas si on dit vernie, mais en tout cas le vernissage sera à 18h.
2: Exactement, donc à partir du 1er juin, on peut toujours y aller avant, jusqu'au 30 septembre, on aura l'exposition donc, qui est aussi prêtée par le CDAT, Portrait d'archéologue, figure d'archéologie. Donc c'est des portraits de découvreurs notamment, voilà, des portraits d'archéologues qui vont parler de fouilles. Vous allez voir, c'est très intéressant. Donc, ça sera dans tout le musée. C'est l'occasion, voilà, de venir la découvrir gratuitement ce jour-là. Mais sinon, voilà, elle sera disponible au musée pendant 4 mois. On fera le vernissage, effectivement, en fin de journée, à partir de 18h, pardon. On aura une intervention de Ambre Soulard, voilà, qui travaille pour le CDAT, et de découvreurs de statues menhirs. Donc, c'est l'occasion de venir discuter avec eux et de se dire, mais comment ils se sont retrouvés là, ces statues menhirs, dans ce centre d'intervention. Voilà, donc ça va être un petit échange. Un verre de l'amitié sera offert pour continuer à discuter. Et puis, à la fin de cette journée et pendant toute la journée, on accueille la super troupe de jokers.
1: Ah oui,
2: peut-être qu'ils
1: adore.
2: La connaissent, hein, voilà, qui font les visites guidées décalées de l'office de tourisme, qu'on a déjà retrouvé aussi au festival de théâtre amateur l'année dernière avec une battle d'impro. ils sont tout simplement géniaux. Et donc, ils vont vous proposer plusieurs visites d'impro. Improvisation, de visite de musée et également de visite sur site, puisqu'on ira voir la statue menhire de Paimaibio. On vous prendra en minibus, donc même pas besoin de prendre votre voiture. Voilà, vous pouvez nous suivre si jamais. Et voilà, on aura des improvisations, voilà, sur place, dans le musée, avec, voilà, cette troupe et qui proposera ensuite une visite nocturne également, décalée après le vernissage.
1: Donc vraiment une belle journée
3: très
1: en perspective.
3: Grosse journée.
1: Ouais, et une grosse journée. On peut passer toute la journée d'ailleurs à Murat. On n'hésite pas. C'est le samedi donc 13 juin, journée européenne de l'archéologie. Donc tu l'as dit avec le Centre départemental d'archéologie du Tarn, Joker, l'Office de tourisme, le service culturel. Et voilà, j'espère que j'ai fait le tour.
2: Et nos petits jeunes de regard croisé.
1: Oui,
2: parce que si vous venez
1: des
2: passer
1: jeunes.
2: La journée, ce qui est bien. Alors on a toujours ce café en plus qui vient de rouvrir à Murat-sur-Vèbre. Donc vous pourrez
1: café
2: aller.
1: Café-restaurant.
2: Café-restaurant, voilà, oui, pardon. Qui pourront, voilà, vous proposer de la restauration. Et si vous avez juste envie de boire un coup, de manger un petit peu de sucré, on aura une buvette et un petit snack donc sur la place, sur le parking, qui sera tenu par les jeunes de regard croisé, voilà, qui en profiteront à nouveau pour pouvoir, c'est une action d'autofinancement comme font les chantiers jeunes, récolter quelques sous pour le voyage. Donc n'hésitez pas à venir et à dépenser 4 sous chez eux.
1: Donc ça marche, on le note bien parce que c'est vraiment une belle journée. Ouais. Et puis, on le dit, c'est la journée, mais on vient quand on veut. Donc, ça, c'est à la carte. Quand
2: voilà,
1: même. Donc
2: c'est vraiment quand vous voulez. Vous repartez quand vous voulez. Il y aura plein de choses. Alors, voilà, les visites seront à horaire fixe. On aura aussi une visite classique, hein, qui sera, enfin, classique, entre guillemets, pas décalée, qui sera proposée
1: avec
2: par
1: Christelle.
2: Voilà.
1: Christelle ne jouera pas la comédie.
2: Non, bon, quoi que.
1: Peut-être.
2: Voilà, donc c'est entièrement gratuit, j'insiste. C'est inédit. On a des partenaires de qualité avec de super ateliers. Même si vous avez déjà vu et revu le centre d'interprétation des mégalithes, j'en conviens, parce que c'est notre petit musée local, venez participer à cette journée, venez découvrir la préhistoire, le paléolithique, des techniques de chasse, voilà, des choses qu'on ne fait pas d'habitude. C'est vraiment l'occasion.
1: Donc n'hésitez pas, samedi 13 juin, à noter absolument dans vos agendas. Et alors, on en profite aussi parce qu'on le dit, l'Octave, c'est un bel écrin, c'est le lieu un petit peu canalisateur du service culturel, mais c'est aussi un lieu ouvert à de nombreuses associations.
2: Oui.
1: Et il y a, bien entendu, au mois de juin aussi, les spectacles de fin d'année. Et c'est aussi l'occasion, quand tu viens dans les studios, de les mettre en avant. Et aujourd'hui, on va mettre en avant à la fois le Conservatoire de musique et de danse du Tarn et la MJC de la Cône.
2: Exactement. Là, c'est l'année c'est les restitutions, hein, comme on a eu les écoles au mois de mai. Là, on a les concerts de fin d'année et les spectacles de fin d'année. Donc, vous retrouverez le samedi 20 et le samedi 27, respectivement. Donc, le Conservatoire de musique, voilà, pour clôturer un petit peu cette année. Donc, c'est un concert qui est gratuit pour montrer un petit peu tout ce qu'ont appris les élèves du Conservatoire. C'est à 16h, donc à l'Octave. Et le samedi 27, donc là, on aura à la fois de la danse et du théâtre pour le spectacle de fin d'année. Donc, à 18h, c'est la section danse qui vous proposera leur spectacle. Et ensuite, à 20h30, la section théâtre, voilà, qui a tenu notamment des répétitions à l'Octave toute l'année.
1: Et qui est née cette année, d'ailleurs.
2: Et qui est née cette année, voilà. Donc, c'est une première pour eux. Venez les soutenir. Et en plus, je veux pas dire, mais on a Xavier dedans, notre régisseur.
1: Ah oui,
2: donc, il faut aller le voir sur scène cette fois-ci.
1: Rien que pour ça, voilà. Il faut y aller parce que, voilà, on le voit jamais sur scène. On le voit courir partout dans la salle pour tout régler. Oui. Mais là, ça sera sur scène, donc le samedi 27, et ça sera la clôture voilà, de l'Octave, voilà, pour ouais, l'été également. Oui. Je te remercie, Camille.
2: Merci,
1: Camille Viol, je rappelle, du service culturel de la communauté de communes du Haut-Languedoc. Merci.

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1: Midi 30, l'actualité avec François Germain. Bonjour François.
2: Bonjour à tous. Une réunion de crise à Matignon pour évoquer les dysfonctionnements qui ont conduit à l'affaire Liana. Le principal suspect dans la disparition de la collégienne de 11 ans avait déjà été visé par plusieurs signalements et plaintes depuis 2017, notamment pour viol sur mineur. Le gouvernement a ordonné une enquête administrative. Le ministre de la Justice, Gérald Darmanin, réunira lundi l'ensemble des procureurs généraux. Un corps porteur de vêtements similaires à ceux de l'enfant enlevé dans le Gers a été retrouvé hier. Une autopsie doit avoir lieu aujourd'hui et devra notamment déterminer si la victime a subi des violences sexuelles. Jacques et Jessica Moretti auditionnés aujourd'hui en Suisse. Les propriétaires du bar Le Constellation à Crans-Montana doivent s'expliquer sur l'incendie qui a fait plus de 40 morts le soir du Nouvel An. Le ministère public du canton du Valais veut procéder à une confrontation entre les deux responsables de l'établissement. Au total, 14 personnes sont visées par l'instruction pénale. Wissam Ben Yedder relaxé dans l'affaire de violence psychologique contre son épouse. L'ancien footballeur de l'équipe de France avait été condamné à 90 000 euros d'amende en première instance. Wissam Ben Yedder doit encore être jugé la semaine prochaine en appel pour agression sexuelle. Il avait été condamné à 2 ans de prison avec sursis en première instance dans ce dossier. Il se veut rassurant. Selon le ministre des Transports Philippe Tabarot, il n'y aura pas de pénurie d'essence cet été malgré le conflit au Moyen-Orient. À la pompe, les prix des carburants baissent depuis une dizaine de jours alors que le cours du pétrole Brent se maintient sous le seuil des 100 dollars le baril. Pour ce qui est du kérosène, pour l'instant, les annulations de vols sont exceptionnelles. Elle s'offre un nouveau mandat de 3 ans à la tête de la CGT. Sophie Binet, largement réélue à la tête du deuxième syndicat de France avec plus de 80% des voix. Elle était la seule candidate à sa succession. Et puis le tennis à Roland-Garros, les demi-finales hommes à suivre aujourd'hui. Cet après-midi, le numéro 3 mondial Alexander Zverev sera opposé au Tchèque Jakub Mencik. L'autre demi-finale en début de soirée sera 100% italienne avec un duel entre Matteo Arnaldi et Flavio Cobolli. Voilà pour l'info, excellent après-midi.
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Les filles, les meufs de Marguerite sur CFM Lacône. Au cœur du village de la Salvetat, le comité des fêtes de la Salvetat vous attend demain tout au long de la journée pour la première édition de la foire salvetoise. Plus de 60 exposants, producteurs, artisans, créateurs, commerçants, une mini-ferme, des animations, une bodega, une restauration et une ambiance festive tout au long de la journée. Voilà ce qui vous attend demain. Et tout va débuter avec un petit déjeuner proposé par la confrérie des Tastaires des Tripes Salvetoises. Donc ça, c'est dès 8h30. Il y aura une mini-ferme pédagogique avec spectacle, nourrissage, brossage d'animaux, mais aussi des jeux, des ateliers de traite de chèvres. Et donc, tout cela se passe au cœur du village avec une animation par la banda des Monts de Lacône. Donc, n'hésitez pas, c'est demain toute la journée pour cette première édition.

Waouh, de Talisco sur CFM Lacone. Des idées de sortie, des choses à faire ce week-end. Eh bien, par exemple, vous avez rendez-vous samedi soir du côté de la salle Octave à Lacone avec la pièce de théâtre Le Faiseur. C'est la compagnie Les Sontans qui vous propose cette comédie truculente d'après l'œuvre d'Honoré de Balzac. Une comédie sur les affres du capitalisme qui représente avec malice les liens inextricables entre créanciers et endettés. Donc, n'hésitez pas, c'est la troupe Les Sontans, une association créée en 2022, formée d'acteurs amateurs de Toulouse et ses environs. La compagnie privilégie les pièces de répertoire classique, mêlant humour et sujets de société. D'ailleurs, si vous voulez en savoir plus sur cette pièce, nous avons interprété Anne Waddington, qui a adapté la pièce et qui sera aussi sur scène, donc à découvrir sur cfmradio.fr. En tout cas, notez que c'est demain à 21h et c'est 10 € à la salle de l'Octave à la Côte.

Après le rock de The Offspring, et bien on continue avec le rock. C'est Nirvana en live que l'on écoute sur CFM La Côte. Bien sûr, à 13h, votre coup de projecteur. Et nous, on se retrouve à 18h. Très bonne journée sur CFM La Côte.

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1: Le 14e concours Poésie Slam, même pas peur, a tenu sa remise des prix le 30 mai dernier à Lacône. La salle L'Octave a accueilli des lectures et un spectacle en fil rouge qui a célébré différents arts et la thématique de cette année. Les mots en couleur, la couleur des mots. Léna Exposto, chargée du concours au PETR des Hautes-Terres-d'Oc.
2: C'est un projet qui est né de la volonté des médiathèques du territoire pour favoriser la lecture et valoriser la poésie. Cette année, on a reçu un peu plus de 200 textes. Nous remercions chaleureusement les membres du jury qui sont donc les médiathécaires du territoire, mais également des élus et enseignants qui se prêtent au jeu et qui bénévolement ont lu ces 200 textes pour identifier une quarantaine de lauréats. Le recueil de poésie est édité chaque année à l'automne. Vous pourrez effectivement le retrouver dans les médiathèques et dans quelques structures muséales ou culturelles. Donc cette année, on a fait appel à un collectif d'artistes local, le collectif RISART, et ils nous ont proposé quelque chose qui mêlait les arts. On a eu du tissu aérien, on a eu un petit peu de flamenco, des textes, on a eu du mime, des jeux autour des couleurs, également tout un travail pictural puisqu'on avait une personne qui peignait sur scène. Cette remise des prix était ponctuée voilà, de petits moments un petit peu hors du temps et très esthétique. Donc on a eu un peu plus de 80 participants à l'Octave ce samedi 30 mai. C'est vrai que c'était très intergénérationnel. On a une catégorie moins de 10 ans, soit dans le cadre scolaire, puisque souvent les enseignants du territoire jouent pas mal le jeu et produisent des textes en collectif. Et ensuite, sinon, les parents ou les familles peuvent aider un petit peu. On a eu également...

0: la participation de plusieurs EHPAD du territoire cette année, notamment l'EHPAD de la Crouzette qui est venu lors de la remise des prix et qui a pu nous partager leur poème.
1: Quelques photos de cette remise des prix sont à retrouver sur la page Facebook. Bienvenue en Haute-Terre-d'Oc.
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14h, bonjour tout le monde, merci d'écouter CFM Radio. Cet après-midi qu'on va passer en musique, ponctué de dessins, de poésie et de slam, des coups de projecteur de nos différentes rédactions dans les mondes Lacone à propos du concours Poésie Slam Même Pas Peur et du show artistique des lectures qui était au programme de l'après-midi de restitution du 30 mai dernier. Un prochain coup de projecteur autour donc des dessins de Didier Estival qui sont à voir du côté de la galerie Blandine Rock de Montauban. Ça, ce sera dans un gros quart d'heure. La musique aussi, Cake ou Charlotte Cardin pour tout de suite avec Feel Good. Très belle après-midi sur CFM.

0: La boutique des rêves en duo, Christophe Maé et Francis Cambrel. Vous aurez Depeche Mode et Zara Larsson à notre écoute, côté partition, côté son. Et puis pour un prochain coup de projecteur, de l'improvisation et de l'encre. C'est une exposition qui est à voir à la galerie Blandine Rock. C'est à Montauban et c'est là qu'on va dans 10 minutes.
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0: Enjoy the silence, Dépêche Mode sur CFM. Vous entendrez Zazie et Placebo juste après le coup de projecteur du jour de Manon de CFM Montauban à propos d'une exposition qui est à voir jusqu'au 27 juin prochain à la galerie Blandine Rock.
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2: L'exposition de Didier Estival est actuellement visible à la galerie Blandine Rock à Montauban. Dessinateur dans l'âme, l'artiste présente une série de travaux réalisés à l'encre, entre improvisation et spontanéité. Des œuvres pleines de couleurs, peuplées de végétaux et d'animaux, une manière pour lui d'exprimer la richesse du vivant.
3: Aujourd'hui, ce que je présente là à la galerie, c'est un travail qui s'est un petit peu apaisé. C'est un travail à l'encre, c'est-à-dire à la plume sergent-major. Et les couleurs que vous voyez, ce sont aussi des couleurs qui sont faites avec de l'encre. Ce n'est pas une écriture automatique, mais c'est de l'improvisation permanente. C'est-à-dire que je commence avec un fond de couleurs, mais vraiment hasardeux. C'est-à-dire que je dispose des touches d'encre sur ma feuille, une feuille mouillée, donc ça diffuse. Et une fois que la feuille est sèche, à ce moment-là, ben, je commence à tracer, à m'inventer des dessins. Et puis voilà, je peux commencer dans un coin, et puis voilà, ça va partir petit à petit, ça va se construire au fur et à mesure. Voilà. Donc souvent aussi, il y a des dans ces couleurs qui sont posées de façon hasardeuse, il y a des formes. Vous savez, c'est comme quand on regarde les nuages, quoi. On se dit, tiens, mais ça me fait penser à tel truc, ou à tel animal, ou tel objet. Et ben voilà, des taches d'encre, c'est la même chose. Dans une tache d'encre, je vais voir peut-être un oiseau, peut-être une fleur, peut-être autre chose. Donc ça va me donner une direction, quoi, quelque part. Et c'est un assemblage de choses très, très vivantes, comme le disait Blandine Rock, avec des végétaux, des choses organiques, des animaux. Et ça se mêle dans une espèce d'agglomérat qui est, à mon sens, quelque chose d'assez vivant, quoi.
2: Pour découvrir l'exposition, rendez-vous à la galerie Blandine Rock jusqu'au 27 juin. Didier Estival exposera également ses œuvres en août à Lyon.
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c'était Zazie. CFM Radio à propos de la remise des prix du concours Poésie Slam, même pas peur, initié par le PETR, Haute d'Erdox, la 4e édition de ce concours. Et il y a une 200aine d'intrépides artistes en herbe qui y ont participé. La remise des prix, c'était le 30 mai dernier. On y était sur CFM Radio. Ce sera notre prochain coup de projecteur d'ici un quart d'heure. Entre temps, Indochine, Kingfisher ou tout de suite David Bowie, la playlist CFM continue. Bon après-midi.

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1: The Blade de Kingfisher, CFM Radio, à propos de Poésie Slam. D'ici 5 minutes, un concours. Poésie Slam, même pas peur, est initié par le PETR des Hautes-Terres d'Aux. C'était la 14e édition cette année. La remise des prix, c'était en fin de semaine dernière. Et CFM Lacône y était. Ce sera le prochain coup de projecteur après Oasis et juste après ça.
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0: Oasis sur CFM Radio. Vous aurez Phil Collins et Louisa après de la poésie slam. Même pas que peur, c'est un concours. Et Jérôme Rascol de CFM Laconne en a fait son coup de projecteur du jour.
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2: Le 14e concours Poésie Slam, même pas peur, a tenu sa remise des prix le 30 mai dernier à Laconne. La salle L'Octave a accueilli des lectures et un spectacle en fil rouge qui a célébré différents arts et la thématique de cette année. Les mots en couleur, la couleur des mots. Léna Exposto, chargée du concours au PETR des Hautes-Terres-d'Oc.
3: C'est un projet qui est né de la volonté des médiathèques du territoire pour favoriser la lecture et valoriser la poésie. Cette année, on a reçu un peu plus de 200 textes. Nous remercions chaleureusement les membres du jury qui sont donc les médiathécaires du territoire, mais également des élus et enseignants qui se prêtent au jeu et qui bénévolement ont lu ces 200 textes pour identifier une quarantaine de lauréats. Le recueil de poésie est édité chaque année à l'automne. Vous pourrez effectivement le retrouver dans les médiathèques et dans quelques structures muséales ou culturelles. Donc cette année, on a fait appel à un collectif d'artistes local, le collectif RISART, et ils nous ont proposé quelque chose qui mêlait les arts. On a eu du tissu aérien, on a eu un petit peu de flamenco, des textes, on a eu du mime, des jeux autour des couleurs, également tout un travail pictural puisqu'on avait une personne qui peignait sur scène. Cette remise des prix était ponctuée, voilà, de petits moments un petit peu hors du temps et très esthétique. Donc on a eu un peu plus de 80 participants à l'Octave ce samedi 30 mai. C'est vrai que c'était très intergénérationnel. On a une catégorie moins de 10 ans, soit dans le cadre scolaire, puisque souvent les enseignants du territoire jouent pas mal le jeu et produisent des textes en collectif. Et ensuite, sinon, les parents ou les familles peuvent aider un petit peu. On a eu également la participation de plusieurs EHPAD du territoire cette année, notamment l'EHPAD de la Crouzette qui est venu lors de la remise des prix et qui a pu nous partager leurs poèmes.
2: Quelques photos de cette remise des prix sont à retrouver sur la page Facebook. Bienvenue en Hautes-Terres-d'Oc.
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La douceur, c'est FM Radio avec Phil Collins. Creusez encore donc plus profondément ce trou, ce creux dans votre canapé. Il épouse si bien vos formes. Vous écoutez Ozzy Osbourne avec Elton John pour tout de suite. Vous aurez ensuite David McWilliams et puis il sera 15h.

15h sur CFM. Cet après-midi, on continue à vous faire des propositions indécentes comme le Festival de Carmo, festival de musique et des spectacles de magie par exemple. Ce sera le 12-13 prochain. On vous emmènera aussi avec nous en Tarn-et-Garonne et ça, ce sera dans un gros quart d'heure pour des spectacles et des tables rondes autour de la propriété de la terre, des savoirs agricoles et de l'alimentation durable. Quels héritages pour demain? Ça va se passer du côté de Couture, initié par l'association Tarn-et-Garonne Agriculture dans le cadre de sa saison culturelle en itinérance, la Talveurée. Prochain coup de projecteur après Puggy, Hildebrandt, tout de suite à l'esquie Alexis HK pour un beau jour et bel après-midi.

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0: Rater sa vie avec Hildebrand, c'est FM Radio avec No More ou Alain Bachung dans la suite de ce qu'on vous propose côté son. Puis on vous amène avec nous à Couture ou à partir du spectacle Larzac. Une table ronde est organisée pour nouer un dialogue vivant entre un membre de la société civile des terres du Larzac, un enseignant du secteur agricole, un membre d'un collectif local engagé dans les circuits courts et l'alimentation durable et un artiste. Une table ronde au programme de ce dimanche à Couture, donc c'est notre prochain coup de projecteur.
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2: Pour tisser des liens entre culture et agriculture, l'association TGAC, dans le cadre de la Talveyrée, sa saison culturelle en itinérance, propose à Couture demain le spectacle Larzac et dimanche une table ronde suivie d'un repas. Marie Besson a chargé de programmation de la Talveyrée.
3: Il y aura en effet autour de cette table ronde comme fil conducteur cette idée de mains qui cultivent, de voix qui transmettent, donc cette idée d'être dans le faire, dans l'action à l'endroit de l'agriculture et comment on transmet cette agriculture-là. Est-ce que la terre, elle nous appartient? Qu'est-ce que ça signifie d'être propriétaire de son outil de travail? Et comment on transmet son outil de travail et son savoir aux jeunes générations? Comment on repense nos façons de produire, de consommer, et quelle place l'artiste il peut occuper dans tout ça. Donc toutes ces questions, on va se les poser avec plusieurs intervenants qui seront présents. Donc il y aura en effet Philippe Durand, donc le comédien et metteur en scène du spectacle, mais il y aura aussi Vincent Baume, qui est un photographe, qui sera accompagné de Bernard Wissou, qui est un éleveur vigneron à la retraite qui vient du Quercy-Caussadet. Il y aura également Caroline Bascoul, qui est une enseignante en lycée agricole, qui apportera un regard plus à l'endroit de la transmission et de l'éducation. On aura également Sophie Diaz, qui est une ingénieure agronome, qui a créé un podcast qui s'appelle Écho de ferme. Donc l'idée, ça va être de traverser avec tout ce monde-là riche de, à la fois de savoir et d'expérience, toutes les questions évoquées précédemment.
2: Le spectacle Larzac est à voir à 21h samedi et la table ronde ce dimanche à midi à Couture avec l'association Tarn-et-Garonne Agriculture.
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1: On vous proposera le Festival de Carmo au menu du 12-13 juin prochain avec des spectacles et des concerts. Ce sera notre prochain coup de projecteur. Vous écoutiez Fine Young Cannibals. À l'instant, vous aurez Vernis Rouge ou James Brown tout de suite. Et puis, il est bientôt 15h30, bientôt temps de retrouver Rémi pour le PCV, l'album du jour. On passe cette semaine avec Lou Malville sur CFM.

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0: te laisserai pas partir, un vernis rouge avec Mathieu, CFM Day One ou U2, c'est ce que vous aurez dans la suite de notre programmation musicale. Pour tout de suite, c'est Lou Malville, c'est l'album de la semaine, c'est le sien, il est au micro de Rémi, c'est le PCV.
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6: 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Merci d'être là dans PCV toute cette semaine. Tu es canadien, québécois, à la base, mais toulousain aussi. Alors, j'essaye depuis le début de la semaine d'entendre dans ton accent l'espèce de symbiose de l'accent québécois et de l'accent toulousain. Et tu sais quoi, ben, je ne le trouve pas, quoi.
7: Ben non, le premier accent que j'ai dû apprendre, c'est l'accent parisien, enfin, l'accent du Nord, vois-tu, donc... Je crois. Après, je peux quand je ça me nécessite plus un effort de parler avec l'accent français normalement comme ça. Et donc,
6: ouais.
7: quand je suis dans une situation un petit peu stressante parce que oui, je stresse quand je monte sur scène ou quand je dois parler à la radio, c'est plus mon accent québécois qui revient. J'ai du travail. Ouais.
6: T'es arrivé à l'adolescence, t'es passé par la Bretagne avec tes parents, hein, c'est ça. Hein. J'ai juste écouté ce que tu as raconté à Jack Nguégan sur le plateau de CFM en 2024. Tu vois, la vidéo est toujours dispo sur les internets. Et finalement, tu t'y sens bien ici, dans cette ville d'accueil qui est Toulouse.
7: Bah ouais, et puis dans cette région même, moi je suis, maintenant je suis à la montagne, je suis à la mer, je connaissais pas ça, et ça a été très dépaysant pour moi d'arriver ici, et ouais, je suis adopté. Puis un autre élément, bah c'est les gens, monter un groupe de musique, c'est un travail sur le temps long, avec beaucoup d'investissements humains, et puis en termes de temps, tout ça, tu te lis forcément avec des gens sur des histoires longues, et des relations, des fois je dis c'est encore plus difficile qu'un couple, parce que là c'est un couple avec quatre autres personnes, donc ça fait que ouais, ça amène sur des temporalités un peu longues, et puis ben, on se fait sa maison, on se fait son petit sa petite place comme ça, donc moi je tiens à rendre hommage à mon équipe surtout, et à ces personnes formidables qui me font confiance pour mener ce projet là. Donc Arnaud, Guillaume, Elodie qui est là depuis très longtemps aussi, et puis maintenant Gwen, ça c'est ce cas.
6: On écoute encore un extrait de Backfire de Lou Malville et puis on se dit à demain. Salut.
7: Ça marche. À demain.

0: Everybody's Got a Plan, extrait de l'album Backfire de Melville. Melville est notre invité dans PCV cette semaine.
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0: Magnificent YouTube, allez sur CFM, on vous amène tout de suite du côté de Carmo pour un festival. Ce sera au programme du 12-13 juin prochain, de la musique et des spectacles. Le festival nous est présenté tout de suite par Nina, CFM Corte-sur-Ciel, et son invité.
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2: Si vous voulez voir des groupes comme Les Yeux de la Tête, Ketengo ou Les Barbeaux, rendez-vous à Carmo dans le Tarn, au Parc du Candou, les 12 et 13 juin pour le festival. Christophe Tourcel.
3: On a créé ce festival il y a maintenant à peu près une vingtaine d'années pour promouvoir la culture au sein du Carmozain Ségala. C'est un festival avant qui est orienté sur de l'art croisé de la musique et là on l'a plus recentré depuis 2 ans sur des concerts, même s'il y aura quand même un petit spectacle encore au d'art du cirque. Le festival donc ouvrira le vendredi 12 juin à 18h et c'est donc le spectacle de Dun El Famoso, le spectacle La Recherche de Bobby, un spectacle qui mêle magie, cirque, jonglage, et surtout beaucoup d'humour. Ensuite, on continue en musique donc le vendredi à 21h avec le groupe Ketengo, avec leur rythme de musique cumbia, rumba, hip-hop. Et ensuite, on va monter un peu en puissance. On va finir la soirée du vendredi soir avec Bootlegger United, ces deux Didi, Didi Zebra et Didi Prosper, qui vont se faire des bootlegs furieux et surimitaminés avec une battle explosive entre leurs platines.
2: Sur place, il y a une buvette et de la restauration avec des produits locaux. Et le samedi 13 juin...
3: On va monter encore de niveau avec Radiophonie West Bend qui va ouvrir le festival à partir de 19h. Et après, on va accueillir le groupe Les Barbeaux de Béziers vers 20h30. Et enfin, le samedi à 22h30, c'est Les Yeux de la Tête, groupe parisien qui est en tournée, qui a joué à la Cigale à Paris, par exemple, qui va venir clôturer ce festival d'une très belle manière.

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1: Le festival à Carmaux dans le Tarn, les 12 et 13 juin prochains, est un festival gratuit et ouvert à toutes et à tous.
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1: Que vous soyez du Tarn, du Tarn-et-Garonne, du Lot ou de l'Aveyron, ou bien de n'importe où ailleurs, si vous nous écoutez sur notre site cfmradio.fr, continuez à passer l'après-midi avec nous. On vous donnera des nouvelles de notre territoire, quelques propositions via les coups de projecteur de nos rédactions et la musique, bien sûr. À partir de 16h, ce sera en compagnie de Gilles qui prend ma place après Eric Bibb ou Curtis Harding tout de suite pour Hopeful. Très bel après-midi et bon week-end.

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1: Madame, monsieur, il est 16h sur CFM Radio, salut.
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1: Mon nom c'est Gilles et je vous accompagne jusqu'en fin d'après-midi, toujours avec autant d'enthousiasme et de chaleur. J'espère que vous allez bien. D'ailleurs, puisqu'on parle de chaleur, le soleil est revenu, vous avez vu. Et puis demain, écoutez, il vient prendre l'apéro à notre table et dimanche, alors là, il sera suffisamment sympa le soleil pour nous permettre d'enfiler notre Bermuda. Bienvenue le soleil, bienvenue à vous sur CFM Radio. On va commencer en musique avec Radio Elvis et Lucas Graham. Belle fin d'après-midi avec nous.

Lucas Graham, Second Chance sur CFM Radio. Mais écoutez, la chance, on va vous la donner. 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Marie-Fleur Malbaré, bah ça tombe bien, c'est mon nom. Bel après-midi.

0: Marie-Flore Malbaré sur CFM Radio. L'art reprend ses quartiers d'été dans l'Aveyron à Montsalès. Sachez-le, la galerie d'art associative La Tour de Montsalès ouvrira ses portes ce soir à 19h pour le vernissage en musique, s'il vous plaît, de sa première expo de la saison. Voilà une belle occasion de découvrir les œuvres exposées, d'échanger avec les artistes et puis de partager, bien sûr, un bon moment convivial dans une ambiance toujours aussi artistique et musicale et sympathique. Mais pour cela, c'est le prochain coup de projecteur de David Lefébure. Ce sera dans quelques minutes. Vous restez à l'écoute, je compte sur vous. À tout à l'heure.
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0: Dynamite Checkers sur CFM Radio. C'est la fin de la semaine, nous sommes vendredi. Eh bien, le week-end s'annonce sous les meilleurs auspices, hein, puisque le soleil revient peu à peu, les chaleurs remontent aussi peu à peu. Tout va pour le mieux. Et puis ce soir en plus, on va vous proposer une invitation à la découverte et à la rencontre au cœur de la création artistique locale. Ce sera à 19h. Eh bien, ce sera où? Dans l'Aveyron. C'est David Lefébure qui nous en parle tout de suite.
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2: C'est une saison pleine de promesses que la galerie associative La Tour Montsalès s'apprête à lancer avec ce soir le coup d'envoi en musique de l'exposition de l'artiste Mieke van den Ende. Vernissage ce soir à 19h de la première exposition de la saison. Isabelle Beaufély, coprésidente de la galerie La Tour Montsalès.
3: Une saison qui s'annonce riche en découvertes, avec 4 expositions dans la tour et bien sûr la 5e comme de coutume dans les jardins avec des sculptures, 2 plasticiennes, un créateur de BD et un peintre, ainsi que un sculpteur qui accompagnera le peintre dans les murs. Au programme du graphisme, de la couleur, de la force, les titres peuvent parler, nous aurons des arbres à palabres, de la matière noire, du Décameron, des choses variées, des choses fortes que, bien sûr, nous encourageons à venir visiter durant tout l'été.
2: Ce soir, première exposition et vernissage en musique de l'exposition d'une artiste des sculptures à la galerie La Tour Montsalès, spécificité de l'association aussi, la sculpture.
3: Alors, sculpture et tableaux aussi, des tableaux mais en matière. Donc Mieke van den Ende, qui commence son exposition ce soir jusqu'au 28 juin, est une plasticienne vivant pour moitié aux Pays-Bas et pour moitié en Aveyron, qui présentera un travail axé sur la matière naturelle, tissage d'herbes, sculpture à base de cordes, de papier, des tableaux faits à base de carton. C'est une œuvre à la fois délicate par ses matériaux et forte dans la volonté de montrer ce qu'est une terre fertile, cette terre qui nous nourrit et que nous devons préserver.
2: Ouverture des portes ce soir à 19h de la galerie associative La Tour Montsalès pour le vernissage en musique de la première exposition de la saison.
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Si tout va bien de votre côté, vous m'envoyez ravi. C'est Elephants, Streets of Rage. Dites-moi, que vont faire nos amis Tarn-et-Garonnais ce week-end? Alors, si vous savez pas quoi faire, direction Couture pour un spectacle, une table ronde et puis un repas. Samedi, par exemple, demain, place au spectacle Larzac, inspiré de l'histoire des terres du Larzac et de ceux qui les ont façonnées. Et puis dimanche à midi, une table ronde qui va réunir un membre de la société civile du Larzac, un enseignant du secteur agricole, un acteur des circuits courts et de l'alimentation durable, ainsi qu'un artiste. Eh bien, tout ça, c'est l'objet du prochain focus de Lisa Eschen. Vous restez avec nous, bien sûr. On va poursuivre en musique avec Tom Grigori, Baby Chambers, Eet. Et maintenant, toujours pour le grand plaisir de nos oreilles, Red Hot Chili Peppers. Belle fin d'après-midi sur CFM Radio.

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0: êtes feu rouge sur CFM Radio. Bien non, le feu passe au vert à présent avec ce week-end à Couture où on parle de terre, de théâtre et on finit surtout autour de la table. Ça, c'est bien sympa. La douce voix de Lisa Echen de CFM Caius.
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2: Pour tisser des liens entre culture et agriculture, l'association TGAC, dans le cadre de la Talveyrée, sa saison culturelle en itinérance, propose à Couture demain le spectacle Larzac et dimanche une table ronde suivie d'un repas. Marie Besson a chargé de programmation de la Talveyrée.
3: Il y aura en effet autour de cette table ronde comme fil conducteur cette idée voilà, de mains qui cultivent, de voix qui transmettent, donc cette idée d'être dans le faire, dans l'action à l'endroit de l'agriculture et comment on transmet cette agriculture-là. Est-ce que la terre, elle nous appartient? Qu'est-ce que ça signifie d'être propriétaire de son outil de travail? Et comment on transmet son outil de travail et son savoir aux jeunes générations? Comment on repense nos façons de produire, de consommer? Et quelle place l'artiste il peut occuper dans tout ça? Donc toutes ces questions, on va se les poser avec plusieurs intervenants qui seront présents. Donc il y aura en effet Philippe Durand, donc le comédien et metteur en scène du spectacle, mais il y aura aussi Vincent Baume, qui est un photographe, qui sera accompagné de Bernard Wissou, qui est un éleveur vigneron à la retraite qui vient du quartier Caussadé. Il y aura également Caroline Bascoul, qui est une enseignante en lycée agricole, qui apportera un regard plus à l'endroit de la transmission et de l'éducation. On aura également Sophie Dias, qui est une ingénieure agronome, qui a créé un podcast qui s'appelle Écho de ferme. Donc l'idée, ça va être de traverser avec tout ce monde-là riche. Et riche à la fois de savoir et d'expérience, toutes les questions évoquées précédemment.
2: Le spectacle Larzac est à voir à 21h samedi et la table ronde ce dimanche à midi à Couture avec l'association Tarn-et-Garonne Agriculture.
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1: Salut François.
3: Bonsoir à tous. Un appel au rassemblement. Plusieurs associations et collectifs demandent aux Français de se réunir lundi devant le ministère de la Justice ainsi que devant les tribunaux aux quatre coins du pays. Rassemblement pour dénoncer les failles de la justice dans l'affaire Liana, dont le principal suspect avait déjà été visé par plusieurs signalements et plaintes depuis 2017, notamment pour viol sur mineur. Des dysfonctionnements également dénoncés par Emmanuel Macron. Il parle de faits inacceptables. L'enquête administrative doit rendre ses premières conclusions d'ici 15 jours. Par ailleurs, l'autopsie du corps retrouvé hier dans le Gers est en cours. Le parquet national antiterroriste ouvre une enquête pour torture et crimes de guerre. Objectif, faire la lumière sur le traitement des militants de la flottille pour Gaza en Israël. Quelques semaines après la diffusion d'images montrant des mauvais traitements, certains militants se sont trouvés agenouillés, les mains liées. Le Quai d'Orsay dénonce une vidéo honteuse. La majorité des cas contacts d'antivirus vont sortir d'isolement demain, indique le ministère de la Santé. Soit une vingtaine de personnes qui avaient potentiellement été en contact avec la croisiériste néerlandaise infectée. Quatre autres Français doivent rester à l'isolement jusqu'au 21 juin. La grève chez Decathlon. Demain, les salariés de l'enseigne de sport appellent à se mobiliser pour demander de meilleures conditions de travail. Ils dénoncent des effectifs insuffisants dans de nombreux magasins et entrepôts, ainsi qu'un recul du pouvoir d'achat des salariés. Il s'agit du premier appel intersyndical à la mobilisation dans l'entreprise. Il y aura énormément de grévistes, assure la CFDT. Elle s'offre un nouveau mandat de 3 ans à la tête de la CGT. Sophie Binet, largement réélue à la tête du deuxième syndicat de France avec plus de 80% des voix. Elle était la seule candidate à sa succession. Et puis en basket, les retrouvailles la nuit prochaine entre San Antonio et New York, 48 heures après la victoire des New Yorkais lors du premier match des finales NBA. Les Spurs de Victor Wembanyama doivent l'emporter pour ne pas être distancés alors que les deux prochains matchs seront à New York. Voilà pour l'essentiel de l'actualité. Excellente fin d'après-midi.
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One Republic Need Your Love pour la demi-heure qui suit, c'est Gilles au micro puisque l'été s'invite dans Qu'est-ce qu'on déguste ce soir à 17h30, émission en direct bien sûr. Rémi accueille Oriane Bonnette, un des vignerons du Brulois, pour nous faire découvrir le nouveau Grain d'Amour, édition limitée 2026. 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Vous pourrez également en profiter pour participer à notre jeu concours. 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Je vous invite à rester à l'écoute. Et à votre santé. Suzanne, Clit It's Good sur CFM Radio.

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Prayed, avec cette chanson, le décor sur CFM Radio. Auriane Bonnette, ce sera dans 10 minutes. Elle est responsable, Auriane, du commercial des vignerons du Brulois. Elle sera l'invitée de Rémi Torella dans l'émission Qu'est-ce qu'on déguste, hein, pour présenter le nouveau Grain d'Amour édition limitée 2026, ce fameux rosé qu'on adore tous. Et vous pourrez également participer à notre jeu concours et tenter de remporter l'un des 3 lots découvertes Grain d'Amour 2026. Je vous rappelle que vous passerez le week-end avec Nina, qui passera comme ça en revue toutes les festivités et toutes les belles émissions qui ont lieu cette semaine sur CFM Radio à partir de 9h samedi et dimanche. Bruce Springsteen, ça vous dit? Eh bien, c'est maintenant. Passez une belle fin d'après-midi.

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1: Bonsoir à tous. Un appel au rassemblement. Plusieurs associations et collectifs demandent aux Français de se réunir lundi devant le ministère de la Justice ainsi que devant les tribunaux aux quatre coins du pays. Rassemblement pour dénoncer les failles de la justice dans l'affaire Liana, dont le principal suspect avait déjà été visé par plusieurs signalements et plaintes depuis 2017, notamment pour viol sur mineur. Des dysfonctionnements également dénoncés par Emmanuel Macron. Il parle de faits inacceptables. L'enquête administrative doit rendre ses premières conclusions d'ici 15 jours. Par ailleurs, l'autopsie du corps retrouvé hier dans le Gers est en cours. Le parquet national antiterroriste ouvre une enquête pour torture et crimes de guerre. Objectif, faire la lumière sur le traitement des militants de la flottille pour Gaza en Israël. Quelques semaines après la diffusion d'images montrant des mauvais traitements, certains militants se sont trouvés agenouillés, les mains liées. Le Quai d'Orsay dénonce une vidéo honteuse. La majorité des cas contacts d'antivirus vont sortir d'isolement demain, indique le ministère de la Santé. Soit une vingtaine de personnes qui avaient potentiellement été en contact avec la croisiériste néerlandaise infectée. Quatre autres Français doivent rester à l'isolement jusqu'au 21 juin. La grève chez Decathlon. Demain, les salariés de l'enseigne de sport appellent à se mobiliser pour demander de meilleures conditions de travail. Ils dénoncent des effectifs insuffisants dans de nombreux magasins et entrepôts, ainsi qu'un recul du pouvoir d'achat des salariés. Il s'agit du premier appel intersyndical à la mobilisation dans l'entreprise. Il y aura énormément de grévistes, assure la CFDT. Elle s'offre un nouveau mandat de 3 ans à la tête de la CGT. Sophie Binet, largement réélue à la tête du deuxième syndicat de France avec plus de 80% des voix. Elle était la seule candidate à sa succession. Et puis en basket, les retrouvailles la nuit prochaine entre San Antonio et New York, 48 heures après la victoire des New Yorkais lors du premier match des finales NBA. Les Spurs de Victor Wembanyama doivent l'emporter pour ne pas être distancés alors que les deux prochains matchs seront à New York. Voilà pour l'essentiel de l'actualité. Excellente fin d'après-midi.
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8: Hola, hola todo el mundo. 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
9: Qu'est-ce qu'on déguste ? Bonjour.
10: Bonjour.
11: Bonjour.
9: Ah.
11: Bonjour.
9: Merci, Georges, d'être... toujours à l'heure, toi au moins tu es à l'heure, alors que moi je n'y suis pas du tout, j'attrape un casque pour cette édition de Qu'est-ce qu'on déguste qui démarre sur les chapeaux. Heureusement on est installé comme à la maison au 8 rue Léon Cladel à Montauban. On est voisins d'un petit bistrot dans lequel j'ai rencontré tout à l'heure. Putain, ton prénom m'échappe, pardon. Alain Sup. La vedette montalbanaise, voilà, qui est avec nous, qui a longtemps été président du Rio et à qui j'ai dit, bah, tu viens, hein, puisque tu n'as jamais été invité à Qu'est-ce qu'on déguste.
10: Oui, c'est vrai.
9: Tu es là. Ben voilà. Ça va?
10: Oui, oui, tout à fait.
9: Bon, alors c'est pas toi notre invité vedette, mais toi, on va te donner un verre et tu vas trinquer avec nous en buvant des vins de la cave du Brulois, puisque je te présente Oriane Bonnet, ici présente, qui a fait beaucoup, beaucoup de kilomètres pour être avec nous aujourd'hui.
11: Bonjour à tous.
9: Salut, merci d'être là, t'arrives de Paris.
11: C'est ça.
9: T'étais sur un salon ou quelque chose comme
11: non,
9: ça.
11: Non, en fait, bon, je vous expliquerai tout à l'heure, mais Brulois, en fait, la cave du Brulois a adhéré à une union qui s'appelle l'Union Terre de Vignerons, donc qui est une union, on va dire, dans le pays du Racois, entre Marmande et Bergerac,
9: ouais.
11: Dont on va dire une cave un petit peu connue qui s'appelle la cave de Berticot, qui fait du Duras.
9: Ouais.
11: Et donc, du coup, comme on était partenaire d'un restaurant et d'une grosse péniche à Paris, on a monté, on va dire, un vieux tube HY qui est l'emblème de la cave de Berticot pour faire une soirée, on va dire, avec cette péniche. Donc voilà, on a beaucoup roulé.
9: Pas
11: trop, non. Par contre, je vous assure, je n'ai pas bringué. Mais bon, donc là, on est avec le Brulois et c'est avec grand plaisir que je reviens à l'émission.
9: Bon,
11: voilà.
9: Ça, c'est trop, trop cool. Tu vas nous dire tout à l'heure qu'est-ce que tu nous as apporté pour déguster.
11: Tout à fait.
9: D'ores et déjà, je peux le dire, il y a des coffrets de grains d'amour qui sont à gagner pendant cette émission. Alors, à 2-3 reprises, on vous dira d'appeler au 05 63 93 00 20. Vous nous donnerez, je sais pas, une petite recette de barbecue, un truc comme ça, j'en sais rien quoi, et vous repartirez avec un coffret.
11: C'est le coffret Grain d'amour édition limitée.
9: Ouais.
11: Donc c'est la nouvelle collection de l'été. Voilà. Donc n'hésitez pas effectivement à nous recettes, vos instants plaisir,
9: voilà.
11: On va dire.
9: Comment vous consommez du rosé au bord de la piscine? 05 63 93 00 20. Pas tout de suite, hein, tout à l'heure. On va vous donner le top tout à l'heure. Qui c'est qui est autour de la table? Bah, il y a Hervé. Salut Hervé.
12: Salut, il y avait longtemps. Hein.
9: Ben oui. Hervé, tu nous raconteras comment tu vas faire du radeau ce dimanche.
12: En carton.
9: Hein, du radeau en carton, un très beau radeau CFM radio qui va couler.
12: À pistolet des nymphes, on va dire. Hein. À vue donnée, je pense que je vais être mal, mais bon. C'est une très bonne idée de Rémi qui m'a appelé pour me dire que j'ai hâte de faire ça.
9: Tu nous raconteras ça tout à l'heure. Juste à ma gauche, il y a Olivier Rogers qui est en train de remplir mon verre. Merci Olivier. Qui nous fera un petit topo sur la cité Gagarine. C'est parti. Bouquin qui traînait sur une commode chez Georges Bonfils. Et un soir, nous fumions le cigare en buvant du whisky japonais. Et j'ai feuilleté ce truc et j'ai dit, ah ben voilà, il faut en faire quelque chose.
13: Que le gars qui a écrit ce bouquin, c'est le mari de la nièce à Claudine, mon épouse.
9: Voilà.
13: Donc, il nous a donné ces deux bouquins sur la cité Gagarine, nous a expliqué un petit peu ce qui s'était passé et comment il l'avait fait avec un ami. Mais là, je laisserai à Olivier le.
9: Ouais, on va lui passer un coup de fil.
13: On va lui passer un coup de fil, oui. Il est prévenu vers 18h15.
9: Ça marche. Il y a Émilie Prouchet de la Costa qui est là également. Salut.
14: Bonjour.
9: On a un groupe WhatsApp et quand j'ai dit il y a Oriane qui vient, elle a dit Oriane, c'est ma copine, je serai là à l'heure.
11: Et puis elle est à l'heure, c'est exceptionnel.
14: Pas dit que j'étais à l'heure, mais c'est exceptionnel. Pour le remarquer.
9: Ok.
14: Alors, puisque c'est Oriane qui venait, et nous nous connaissons en fait, oui, à la scène comme à la ville, hein, donc aujourd'hui, je vais vous parler des artistes et de leur rapport à l'alcool.
9: D'accord, ok. Bon, quelle drôle d'idée. Je vois vraiment pas le
11: j'aurais
9: rapport.
11: J'aurais dû prendre des vins sans
13: surtout
11: alcool.
13: Surtout qu'il ne doit pas y en avoir beaucoup.
9: On s'intéresse aussi à Fermes en fête pas mal de fêtes de fermes ce week-end. Il y a des visites, des dégustations, etc. Et on va aller du côté de Vazerac à la ferme du Soucis dans une petite dizaine de minutes. On passera un coup de fil pour savoir qu'est-ce qui s'y passe ce week-end. Voilà, il n'y a pas de soucis. C'est qu'est-ce qu'on déguste. J'oublie quelque chose. Ah oui, j'oublie de lancer June qui fait sa release party ce soir à Terre Fauve, dans le cœur de ville de Montauban. C'est à partir de 19h. Il reste encore des places. N'hésitez pas à y aller sur place. On l'écoute, du coup.

0: Voilà, June qui sort son album officiellement ce soir. La release party, c'est donc à Terre Fauve à partir de 19h. Il y a une première partie avec Fred, qui est un jeune artiste toulousain qui est drôlement bien, du groupe I'm in Mine. Et puis, il y a Haïté qui mixe derrière. Donc, grosse soirée en perspective. Je crois que pour 12 balles, on peut aller filer un coup de main à un jeune artiste local. Et puis, en même temps, passer une très, très bonne soirée, que ce soit dit. Oriane, où sont les coffrets de grains d'amour? Ah, bah alors si on peut pas les montrer, il faut les montrer. Ah,
1: je n'osais pas t'envahir toute la table. Ah, tu adores tellement ce produit.
0: Le grain d'amour à base de comment il s'appelle le cépage déjà?
1: Muscat de Hambourg.
0: Muscat
1: de Hambourg, qui est le grain de raisin que vous mangez quand vous ramassez du raisin ou quand vous en achetez sur vos étals lors des ventes, enfin au mois de septembre, fin août. Ouais. Voilà.
0: Donc normalement c'est un raisin de table.
1: C'est un raisin de table, effectivement.
0: Très sucré.
1: Oui, c'est un raisin assez sucré. C'est vrai que donc du coup, grain d'amour est un rosé tendre, un rosé un petit peu doux, donc sucré. Et c'est vrai que ça se marie bien sur les périodes un petit peu apéritives, voilà, et bien rafraîchi. C'est très sympa.
0: Tu veux dire bien rafraîchi avec un glaçon dedans ou deux trois?
1: Moi, non.
0: Genre, avec plein de glaçons.
1: Après, bon, de toute façon, il faut déstructurer un petit peu la consommation du vin, hein, très honnêtement. S'il y en a qui aiment faire comme ça, moi, ça me pose pas de problème. Je suis pas une puriste, on va dire. Voilà, mais mais grain d'amour, c'est très sympa, on va dire, pour l'apéritif. Et le gros avantage, c'est que ça fait que 10 degrés et demi en alcool. Ça c'est plutôt sympa.
0: Ce qui est compensé par le sucre après. Hein,
1: et puis là, il y a quand même l'acidité. Voilà.
2: Et Hambourg, c'est quoi l'origine?
1: Je sais pas du tout.
2: C'est lié à la ville de Hambourg.
1: Après, tu sais, t'as plusieurs noms de muscat. D'accord. T'as les muscats d'Alexandrie, muscat petit grain, oui, muscat de Hambourg.
2: Un nom pour préciser une variété particulière.
1: Moi, il faudrait rentrer, on va dire, dans les dossiers de l'INRA et on va dire des noms de variétés. Mais là, tu me poses une colle, très, très honnêtement.
0: La colle en pélopholique du jour.
3: Ce sont des bouteilles de collection. Elles sont sérigraphiées, elles sont très colorées, elles sont pas mal.
1: Ben, en fait, chaque année, les vignerons du Brulois, en fait, a instauré une édition limitée qui sort généralement avant la fête des mères. Et donc, du coup, en fait, pour tout l'été, il y a toujours une nouvelle collection. Donc là, cette année, c'est la collection Birdie. Voilà, la collection oiseau, comme je dis en bon français.
0: Mais oui, il y a des piafs dessus.
1: Voilà, c'est ça.
2: Ça peut faire une belle carafe d'eau.
1: Mais en fait, il y a plein de gens qui les collectionnent. Tu sais qu'il y a des collectionneurs. Il y a des gens qui les collectionnent. Il y a des gens qui les utilisent, bien sûr, en carafe d'eau. Ouais. Puis après, ça permet surtout de faire de la promotion du produit, de changer un petit peu.
0: On va vous faire gagner ces coffrets là qui sont posés sur la table dans quelques minutes au 05 63 93 00 20. Vous allez nous appeler, on va vous prendre à l'antenne, vous nous raconterez je sais pas, le barbecue de l'été, avec quoi vous allez déguster ce grain d'amour par exemple. Ça pourrait être ça un peu l'idée, une petite recette très facile, hein, puisqu'on est dans qu'est-ce qu'on déguste. Et puis voilà, mais c'est pas pour tout de suite, parce que dans pas longtemps on va passer un petit coup de fil à Baptiste Munier. Ça à Aurélien, parce que je m'aperçois que je t'ai pas donné du tout le numéro de téléphone de ce monsieur. Je vais te le noter là. Pendant que Oriane va nous rappeler pourquoi le grain d'amour est en fait, on va dire, le vin vedette du Brulois. Mais il n'y a pas que le grain d'amour au Brulois.
1: Non, c'est sûr que Brulois, déjà, c'est une appellation, hein, c'est la OP Brulois, donc qui se situe autour de Valence d'Agen, au sud d'Agen, sur les coteaux de l'Eyrac aussi, puisqu'en fait, Brulois touche deux départements, qui est le 82 et le 47. Il y a peut-être un petit peu de 32. Mais en tout cas sur 82 et 47, et donc bien sûr qui fait du rouge, du rosé en appellation Brulois. Et en fait, comme les producteurs, il y a de nombreuses années maintenant, étaient aussi producteurs de raisins de table, ils ont essayé, on va dire, de voir qu'est-ce qu'on pouvait faire avec ces raisins muscat de Hambourg.
2: D'accord.
1: Et donc, ils ont essayé de le vinifier.
0: Mais ils ne font pas que ça.
1: Ah non, non, non.
0: Je me souviens d'avoir fait plusieurs émissions. Il y avait le Château Grandchêne.
1: Il y a le Château Grandchêne. Il y a le vin noir, donc, qui est un cahier des charges bien à part dans la cave. Et puis là, aujourd'hui, je vous ai amené des petites nouveautés, notamment un blanc sec qu'ils ont lancé il y a, je dirais, il y a 5-6 ans de ça, qui s'appelle Matin Blanc. Qui est une très jolie cuvée qui est faite avec du Sauvignon et du Viognier.
0: Ah, c'est ça le côté beurré, c'est le Viognier.
1: Ouais, le côté beurré un peu du Viognier, ouais. Et par contre, ça, le Sauvignon peut aussi apporter un petit peu ces notes, ouais, de beurré, qui normalement ne le fait pas, parce que le Sauvignon, c'est très acidulé et minéral. Ouais. Mais en fait, comme il ramasse un petit peu à surmaturité les Sauvignons et en sous-maturité les Viogniers, ben, cela, en fait, vient avoir un bon ballon, on va dire, sur cette cuvée. Acidulé, beurré.
0: On accompagne de quelques cochonailles. C'est Hervé qui a apporté ça. Raconte-nous, Hervé.
4: Ben, le saucisson, c'est de la ferme de Gourgues. Donc, c'est. Je me sers au carré tout. Donc, c'est, le saucisson, c'est la ferme de Gourgues. Et le pâté bien rond que vous avez à côté, c'est au faux gras.
0: D'accord. Alors, ouais, le carré tout, pour ceux qui ne sont pas du coin, c'est une série de.
4: De
0: regroupement
4: d'agriculteurs,
0: de producteurs, hein, c'est direct de producteurs, hein. Il y en a quand même, il y en a un petit paquet maintenant, ils sont combien, 5 ou 6, non?
4: Ah, tu veux dire au niveau des agriculteurs?
0: Non.
4: Des magasins,
0: au niveau des magasins.
4: 3, je crois.
1: Oh, je pense qu'il y a même plus que 3, parce qu'ils ont ouvert, même à Saint-Etienne, ils ont ouvert l'hiver dernier.
0: Oui, okay. à la place du bon.
1: D'une autre union,
0: de producteurs. Mais c'est toujours bien le carré tout. Tu peux y aller un peu les yeux
4: fermés. Ils sont très sympas. Moi, je vais beaucoup à celui qui a après le Roi Merlin. Ils sont en plus vraiment très agréables. Et les produits, on achète surtout du local et de saison, donc ça c'est bien.
0: On va demander à Baptiste Munier si la ferme de Soucis passe par des supermarchés, enfin pas des supermarchés mais des petits magasins comme ça de regroupement. Baptiste Munier, bonjour.
5: Oui, bonjour.
0: La ferme de Soucis, vous êtes en bio et vous êtes du côté de Vazera, enfin Montaigu de Quercy, hein, c'est ça exactement.
5: À Montaigu de Quercy, exactement. Ouais. C'est ça,
0: ouais. Vos produits, est-ce qu'on les trouve dans des petits magasins comme ça, genre le Carré tout ou ce genre de trucs, des magasins directs de producteurs?
5: Alors, c'est prévu. Là, pour nous, on débute en fait l'activité de transformation. Je me suis installé il y a 2 ans. Donc on débute notre production de transformation. Il est prévu après d'aller démarcher les magasins de proximité. Donc oui, c'est prévu. D'accord. Aujourd'hui, pour l'instant, les gens peuvent retrouver nos produits à la ferme ou sur les marchés.
0: D'accord. Mais donc prévu, c'est assez récent. Donc vous avez repris une ferme. C'est quoi votre parcours?
5: Alors, mon parcours, je me suis installé en 2024 sur une exploitation qui était à l'arrêt depuis une dizaine d'années. Donc, tout était en friche sur 35 hectares. Et du coup, je fais des céréales que je transforme en bière et l'année prochaine en pâte fraîche, pâte sèche et ravioli. Et je fais aussi du tournesol pour cette année que j'ai transformé en huile de tournesol linoléique. C'est-à-dire plus orienté sur la gastronomie plutôt que sur l'huile de friture.
0: D'accord.
5: Et cette année, j'ai aussi implanté du chanvre et de la cameline que je transformerai en huile. Donc, c'est des produits qu'on retrouvera fin d'année.
0: Bon, Baptiste Munier, on sera ravis de vous accueillir, un de ces quatre, pour déguster vos bières et vos pâtes ici en studio pour un futur Qu'est-ce qu'on déguste. Je vous appelle parce que c'est ferme en fête ce week-end. Qu'est-ce qui se passe chez vous?
5: Alors, on fait partie du réseau Bienvenue à la ferme et le réseau organise tous les ans un week-end de ferme en fête sur lequel on ouvre un peu nos fermes parce que ça permet que les gens puissent voir un peu comment ça fonctionne chez nous. Donc, chez nous, je parle pour moi, il y aura démonstration de presse à huile avec l'embouteilleuse et tout ça pour que les gens comprennent un peu le principe. Dégustation de bière d'épeautre. Démonstration de chiens de troupeau, de traitement de la laine et j'ai aussi des producteurs locaux qui me rejoignent. Donc on a Anna qui fait de la confiture et d'autres producteurs du coin.
2: D'accord.
0: Bah, ça va être une belle manifestation qui se déroule sur deux jours, hein, c'est ça, hein?
5: Exactement, samedi et dimanche. Ok. Toute la journée.
0: Un petit peu de musique ou des choses comme ça autour
5: Alors, pas d'orchestre ni quoi que ce soit cette année. L'année prochaine, il est prévu de faire un peu plus grand. Bon, là, c'est notre première année, donc voilà, on y va doucement. L'année prochaine, il est aussi prévu de faire un repas le samedi soir. Mais bon, pour l'instant, on débute gentiment.
0: Pour se rendre à la ferme
5: de soucis.
0: Ouais, il n'y a pas de soucis. Voilà. Pourquoi ça s'appelle comme ça? C'est un lieu dit ou bien?
5: C'est un lieu dit. C'est un petit village qui est un peu excentré de Montaigu de Quercy, où on a une église et un petit château, et voilà, la ferme se trouve en fait à côté du château.
0: Ok, donc la ferme du Souci, les 6 et 7 juin, pour ferme en fait, aller rendre visite à Baptiste Munier. Merci beaucoup Baptiste d'avoir été avec nous, et puis
5: merci à vous.
0: Un de ces quatre, vous viendrez ici en studio, ou peut-être même qu'on irait ici en studio, ou peut-être même qu'on ira dans votre ferme, on verra ça.
5: ou les deux, il n'y a pas de souci.
0: Ou les deux, ça marche. Merci d'avoir été dans Qu'est-ce qu'on déguste. À bientôt.
5: Merci, à bientôt, au revoir.
0: Voilà pour la petite sortie du week-end. Il y en a d'autres, des sorties du week-end. Il y a l'art au jardin dans le quartier de Villebourbon. Du lard au jardin. Je ne sais pas. C'est pas du lard. Non, c'est pas ça. Non, c'est de l'art au jardin.
2: De l'art,
0: c'est à Villebourbon.

0: Bon, chaque année, c'est. Oui. Tu vas, toi, non, oui, oui. Alain, chaque année.
1: Oui.
0: Merci, oui, oui, merci tout à fait. De ton intervention.
1: Oui, oui. Non, mais
0: présente-nous, parce que toi, c'est ton quartier, un peu.
1: Oui, effectivement.
0: C'était mon quartier. Ouais.
1: Mais c'est vrai que c'est une animation, ce sont les particuliers qui reçoivent des artistes. Il y a de la musique, il y a des expositions de peinture, il y a des sculptures, et c'est vrai que c'est vivant. Quoi. En fait, on retrouve chaque année à peu près les mêmes, quand même.
0: Oui. De 10h à 18h, c'est dimanche, hein, je crois, hein, non, c'est ça?
1: Oui, c'est ce dimanche. Voilà. Enfin, oui.
0: Oui, je crois que c'est, oui, c'est ça.
1: Un petit trou, là.
0: Je sais plus si c'est deux jours où j'arrive pas à lire. Art au jardin, quartier Villebourbon, 10h, 18h. Mais il n'y a pas la date. C'est tout dimanche. Merci Aurélien. On le fait gagner ce coffret, Auriane ?
2: Quand tu veux.
0: Allez, maintenant, 05 63 93 0020. Vous appelez pour repartir avec un coffret Grain d'amour, édition limitée 2026. Avec des oiseaux sur la bouteille. Vous nous appelez et vous nous racontez une petite recette ou quelque chose comme ça.
2: Voilà. Ne pas hésiter à aller aussi sur les sites Insta, Facebook, voilà, qui peuvent faire plein. Des fois, il y a des gens, ils aiment bien poster des photos, tout ça, des expériences. C'est très sympa, des internautes. En plus, Grain d'amour a une très, très belle communauté. À peu près 20 ou 26 000
0: abonnés. Grain d'amour.
2: Ah oui, oui, oui, il y a la page Grain d'amour, Insta, Facebook. Ouais, tout à fait.
0: D'accord.
2: Et on a des personnes chez nous qui est dans nos bureaux, notamment Manon, qui s'occupe de la communication, qui anime, on va dire, avec ferveur tout ça, parce que Grain d'amour, ben, c'est une marque qui mérite, on va dire, d'être connue. Et donc, ça passe effectivement par la communication, les publications, et voilà.
0: Ok, alors le temps, vous avez le temps d'arriver au standard, hein, 05 63 93 0020. Pour le moment, on a l'impression que tout le monde est parti en week-end, il n'y a peut-être plus personne. Allô, qu'est-ce que quelqu'un m'écoute? 05 63 93 0020.
3: L'alcool et les artistes.
0: Ouais.
3: On peut, hein.
0: Dit-elle en buvant du Vittel.
3: Ouais, pas que, mais... Donc, moi je vais vous poser une question ce soir. L'alcool rend-il les artistes plus créatifs? Vous avez 4 heures. Alors, il existe une croyance tenace selon laquelle, pour devenir un grand artiste, il faudrait au minimum 3 choses. Du talent, de la souffrance et un verre à la main. D'ailleurs, lorsqu'on imagine un artiste, on ne le voit pas spontanément en train de boire une tisane verveine camomille. En remplissant consciencieusement un tableau Excel. Non, on imagine plutôt un type un peu ébouriffé, le regard perdu dans le vide, qui déclare « Je suis totalement incompris ». Avant de commander un quatrième pastis, bien évidemment. L'histoire de l'art regorge effectivement de créateurs qui entretenaient une relation compliquée avec l'alcool. Certains peintres, écrivains ou musiciens ont laissé derrière eux autant de bouteilles vides que d'œuvres inachevées. Alors, la question mérite d'être posée. L'alcool rend-il créatif? Imaginez la scène.
4: Gérard est au troisième Ricard. Il est 18h, il est plombier. Après l'apéro, il devient visionnaire du mouvement néo-expressionniste occitan. Mais malheureusement, la science est un peu moins enthousiaste. Les chercheurs ont observé qu'une petite quantité d'alcool pouvait parfois diminuer les inhibitions. En gros, vous osez davantage. Vous trouvez vos idées meilleures. Vous êtes convaincu que votre chanson va révolutionner la musique française. Le problème, c'est le lendemain matin, en la réécoutant. L'enregistrement que vous découvrez n'est pas vraiment la révolution musicale que vous allez imaginer. Parce que ça consiste, votre enregistrement consiste principalement en 8 minutes de sifflement chaotique, suivi d'un raw parfaitement assumé. En réalité, beaucoup d'artistes produisaient leurs œuvres lorsqu'ils étaient sobres. L'alcool occupait parfois le reste du temps, mais rarement le moment où ils faisaient réellement leur travail. Parce qu'il faut être honnête, peindre un chef-d'œuvre ou écrire un roman ou souder une sculpture demande généralement davantage de concentration que de taux d'alcoolémie dans le sang. En fait, en réalité, il est possible que l'on confonde la cause et la conséquence. Beaucoup d'artistes sont des personnes sensibles, anxieuses et tourmentées, il faut bien le dire.

0: Elle met même de l'eau des fois. Ouais. Là, je lui retire.
1: Allez, continuez.
2: Comme Rémi, comme des carpettes.
1: Continuez donc d'appeler au 05 63 93 00 20 pour tenter de gagner un coffret de Grains d'amour édition limitée 2026. Vous pouvez le faire encore pendant toute la durée des infos. Là. Enfin, vous pouvez le faire quand vous voulez. Allez, à tout de suite.
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4: Bonsoir à tous. De l'incompréhension et encore beaucoup de questions dans l'affaire Liana. Après la disparition de la collégienne de 11 ans et le passé trouble du principal suspect signalé pour viol sur mineur, les dysfonctionnements de la justice sont pointés du doigt. Un constat que partage le chef de l'État, Emmanuel Macron, concède qu'il y a eu de lourdes failles. Écoutez.
5: Il est clair qu'il y a un dysfonctionnement et que nous ne pouvons pas ne pas voir que des failles se sont révélées. Il faut maintenant les clarifier. Ce que le gouvernement va faire, c'est de se mettre en situation avec des enquêtes très rapides, et j'ai demandé qu'elles soient le plus rapides possible, et bien de pouvoir clarifier aussi les responsabilités qui sont à l'œuvre. Mais les choses ne se sont pas passées comme elles auraient dû se passer, c'est une évidence, et donc c'est inacceptable. Je ne veux entendre aucun argument de moyens dans cette affaire, parce que depuis 2017, j'invite chacun à regarder les moyens qui ont été mis dans la gendarmerie, dans la justice. Bon. Donc c'est une question de réponse, de fermeté, d'organisation, de responsabilité.
4: Parmi les autres réactions politiques, la présidente du groupe des Insoumis à l'Assemblée, Mathilde Panot, déplore que les témoignages et les plaintes aient été ignorés. De leur côté, plusieurs associations, notamment la Fondation des Femmes, appellent à manifester lundi soir devant le ministère de la Justice et les tribunaux partout en France. Jacques et Jessica Moretti, auditionnés en Suisse aujourd'hui, les propriétaires du bar Le Constellation à Crans-Montana, s'expliquent sur l'incendie qui a fait plus de 40 morts le soir du Nouvel An. Le ministère public du canton du Valais organise une confrontation entre les deux responsables de l'établissement. La station spatiale internationale va-t-elle devoir être évacuée? La NASA a ordonné aux astronautes de se mettre en sécurité dans la capsule Dragon. Et cela concerne la Française Sophie Adenau, présente dans l'ISS depuis le mois de février. En cause, une fuite d'air de plus en plus importante. Les réparations sont en cours. Et puis en foot, après deux défaites, l'équipe de France féminine n'a plus son destin en main dans les qualifications pour la Coupe du Monde 2027. Deuxième de leur groupe, les Bleus doivent dominer la Pologne ce soir pour espérer terminer première. Voilà pour l'info. Excellente soirée.
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1: Qu'est-ce qu'on déguste, la suite ? Personne pour ouvrir cette bouteille de rosé si heureusement Georges arrive. Oh, voilà, ouais, super. Ouais,
2: bravo.
1: Toujours au 05 63 93 0020. Soit il y a beaucoup de monde sur les routes et

0: personne veut nous appeler ou ils s'en foutent peut-être du grain d'amour. On va se le boire.
1: Ou alors, t'as peut-être pas la clientèle pour.
0: Ou alors.
1: T'as pas les auditrices qu'il faut.
0: C'est un vin de fille. Est-ce que c'est un vin genré?
2: Bah oui.
3: Mais complètement. Alors.
0: Mais pourquoi?
3: Moi, je dis souvent, ma sœur, elle aime le rosé sucré.
0: Ouais.
3: En fait, je trouve, je vais te dire, que le grain d'amour, c'est un bon tremplin pour commencer à boire du vin.
1: Parce mais complètement.
3: C'est un bon tremplin. Tu vois, c'est un peu le pendant de l'opéra bouffe pour écouter de l'opéra, tu vois. je trouve. Et ma sœur qui ne boit pas, je prends l'exemple de ma sœur qui ne boit pas du vin ou qui n'aime pas trop ça, quoi. Ben, elle adore le grain d'amour. Alors que moi, c'est pas ma came, tu vois. Moi, j'aime le vin. Mais pas
0: vin rustique, toi tu as le rustique, vin rustique. Voilà.
3: Et c'est ça. Enfin, tu vois, le grain d'amour.
0: Envoie un texto à ta sœur, faut qu'elle appelle. Pour gagner, 05 63 93 00 20. On vous fait gagner des coffrets édition limitée de grain d'amour. Nous faites pas l'affront de pas nous appeler parce que Oriane, elle va dire.
4: Plus, après, vous pouvez faire des belles lampes ou.
1: Tu sais que ça se fait beaucoup maintenant, les luminaires spéciaux. Ça sonne.
0: Parle-moi le temps que ça arrive. Pas du grain d'amour, mais de l'Union des vignerons auquel a adhéré maintenant les vins du Brulois.
1: Donc, en fait, au 1er mars, le Brulois a adhéré à l'Union Terre de Vignerons, qui est une union de caves coopératives sur la partie Gironde, Dura, Centre-de-Mer, qui permet, on va dire, si tu veux, aux caves de mutualiser des forces commerciales, donc notamment moi, mais d'autres collègues, mais aussi des forces industrielles sur la partie embouteillage, forces logistiques, forces marketing. Voilà, donc en fait, les caves unissent pour pouvoir, être un petit peu plus fort ensemble. D'accord. Voilà, tout simplement.
0: Small is not toujours beautiful. C'est pas toujours beautiful, être petit. C'est pas, hein? Non, mais oui, des fois, c'est mieux de s'unir. C'est ça, la coopération aussi. Est-ce qu'on a quelqu'un au téléphone? Si j'entends les oreilles qui sifflent, c'est que... On a OD.
1: Non.
0: C'est une pote à vous.
1: C'est ma fille.
5: C'est vrai. J'ai quelqu'un d'autre derrière. J'ai quelqu'un d'autre. Elle est là aussi.
0: C'est OD. Tu peux lui dire bonjour. OD, ça va?
6: Oui, c'est Sam.
0: Oui. Qui c'est qui, qui est en ligne?
5: Il y a OD et
6: quelqu'un. Alors, c'est une auditrice de Montauban.
0: Et comment vous appelez?
6: Janine. Oui.
0: Janine, est-ce que vous êtes la mère
1: non,
0: de...
1: Non, je croyais à la voix.
0: Non. Est-ce que vous connaissez quelqu'un dans ce studio, Janine?
6: Et non.
0: Ah. Vous nous écoutez où?
6: Sur Montauban, ville.
0: D'accord, bon. Est-ce que vous avez déjà goûté le grain d'amour?
6: Oui, je connais, parce que c'est dans la région de Valence d'Agen, et donc pas très loin de chez nous.
0: D'accord. Donc le grain d'amour cet été, puisque vous avez remporté un coffret là, un très beau coffret. Comment vous allez le déguster? Racontez-nous. Qu'est-ce que une petite recette? Ce sera un barbecue? Ce sera comment?
6: Oh ben, c'est-à-dire que avec toute la famille, nous serons 12. Et donc
1: faut deux bouteilles alors.
6: Il faudra probablement deux bouteilles effectivement. J'ai les gendres qui préfèrent le rosé, mais par contre, les beaux-parents et tout ça préfèrent le rouge. Donc, on aime bien les mélanger.
0: Et ben voilà, on les mélange.
6: Mais disons...
0: On démarre au rosé à l'apéro et puis on poursuit avec le rouge pendant le repas, quoi.
6: Voilà, avec le bon rôti, soit un agneau de Quercy ou...
0: Ah ouais, ça donne envie, hein. On a envie de venir un dimanche chez vous, Janine. Hein. Bon, mais on est ravis de vous l'offrir, alors. Hein.
6: Je sais pas, peut-être pour une fois que j'ai un peu la chance d'avoir eu mon coup de fil accepté.
0: Eh ben écoutez, c'est gagné de toute manière. Vous aurez donc ce joli coffret et en plus dedans il y a deux quilles, donc ça ira bien pour toute la famille.
6: C'est gentil.
0: Merci Janine.
6: Vous nous contactez comment pour le...
5: Vous venez dans la semaine pour le récupérer.
0: Ah oui, vous venez à la radio, tiens, 8 rue Léon Cladel.
6: Voilà.
0: Comme alors, ça on fera connaissance.
6: Alors on vient à la radio, qui se trouve où alors?
0: 8 rue Léon Cladel.
6: bien ce qui me semblait, mais je n'étais pas sûre.
0: Merci Janine, continuez de nous écouter, au plaisir.
6: Bon après-midi.
0: Au revoir. Du coup, on a raccroché. Enfin, on a raccroché à ta fille.
4: Odé est partie.
0: Odé est partie. C'était ta fille qui. Ouais. Depuis quand elle t'a pas vue aussi
1: dimanche soir.
0: Ah oui, de la semaine dernière.
1: Oui, dimanche soir.
0: Ah oui, oui.
4: Peut-être qu'elle avait quelque chose à te dire, peut-être.
1: Ah oui, rentre à la maison.
0: Odé, pardon de ne pas t'avoir prise en direct à la radio. Tu pourras rappeler un petit peu plus tard. C'est qu'est-ce qu'on déguste spécial brûlois. On refera gagner un coffret tout à l'heure, un petit peu plus tard. Aujourd'hui, combien il y a de vignerons coopérateurs à la cave du brûlois? Parce que c'est toujours difficile, hein, on le sait.
1: Dans tous les cas, de toute façon, c'est vrai que ce qui est difficile, la viticulture en ce moment est quand même difficile. À savoir que bon, sur le brûlois, il y a quand même beaucoup de pluriactivités. Ne font que du vin. Ouais. Il y en a qui font des pruneaux, ils élèvent des vaches. Certaines sont céréaliers. Voilà. Mais il y a une trentaine de producteurs, 30-40 producteurs. Ouais, voilà, maintenant tu manges le fromage.
0: Donc il va y avoir une cache longue, mais tout le monde a la bouche.
4: Mais au niveau du brûlois, aujourd'hui, d'après ce que j'ai compris, il y a un regroupement de beaucoup plus de vignerons qu'auparavant, en fait. Et c'est lié directement, justement, à ces problèmes.
0: Non, parce que t'as pas écouté.
1: Non, c'est la cave du brûlois qui a adhéré, en fait, si tu veux, à une union.
4: Pardon.
1: Voilà. Mais de toute façon, c'est là où ta question est bonne, c'est que comme il y a quand même beaucoup d'arrachage de vin qui se. Bon, alors. En sud-ouest encore, c'est un peu modéré, mais même si effectivement on a des appellations qui sont proches, qui peuvent être à même de disparaître un jour, parce que effectivement les producteurs arrachent certains. Mais effectivement, l'union fait la force et le fait de s'unir. Effectivement, avec des gens qui sont un petit peu plus sur le sud-ouest ou sur le Bordeaux, qui eux-mêmes arrachent beaucoup, permettent, si tu veux, de mieux vivre ou d'essayer de mieux vivre, du moins. Voilà, on va dire essayer. Pour le moment.
4: Ils arrachent à cause de la concurrence
1: Non, alors en fait, tu as une très forte baisse de consommation d'alcool en règle générale. D'accord. Depuis 2017, tu as à peu près moins 25% de consommation d'alcool. Je ne parle pas que du vin. Et le vin, bien sûr, en fait partie. Et puis, il y a aussi une surproduction, justement, par rapport aux consommateurs en face qui manquent.
4: Je crois que les jeunes consomment moins de vin qu'auparavant.
0: Oui. Ils consomment de la bière aussi.
4: Ouais, voilà, la bière en plus.
1: Mais dans tous les cas, même la bière est quand même. On va dire à la peine, hein. Enfin, je veux dire, c'est ces dernières années. C'est beaucoup les softs, c'est des cocktails, c'est des boissons différentes. Mais après, je pense que les jeunes sont aussi en recherche de cuvées un peu alternatives, de nouvelles, de cocktails à base de vin. Voilà, parce
0: qu'est-ce qu'il fait, Romain, là? Tu sais, ils sont rosés un peu pétillants, comment ça s'appelle?
1: Rosé
0: pression, mais ça importe.
4: Aussi le Jésus.
0: Aurélien, si t'as Google à côté de toi.
4: Il faut dire une chose, pour avoir eu 20 ans à un certain moment, aujourd'hui les jeunes ont quand même un peu plus conscience de l'alcool et de boire, par exemple pour conduire. À l'époque, c'était plutôt rouler bourré un petit peu.
1: Ouais, t'as aussi une conscience sur le côté santé. C'est vrai que t'as beaucoup de jeunes qui prennent beaucoup soin, on va dire, très sportifs. Et c'est vrai que l'alcool, généralement, ne fait pas forcément bon ménage avec le côté sport.
3: Mais en général, les gens, ils ne se mettent pas des mythes au vin. Ils se mettent des mythes, surtout les jeunes, avec la. Oui, bon, mais nous, c'est à 40 ans, tu vois. Les mecs de 20 ans, ils ne boivent pas d'alcool. Tu vois, moi, j'ai eu mon petit cousin qui est venu à l'atelier avec son copain. À table, on a mangé, j'ai dit, tu veux du vin? Ah non, pas de vin, mais tu veux une bière? Des bières, mais pas d'alcool. Il m'a dit, quand on se met minable, on se met à whisky. C'est plus rapide, en fait.
0: Le binge drinking. Alors, évidemment, vous écoutez Qu'est-ce qu'on déguste, et c'est toujours avec modération. Vous nous appelez toujours au 05 63 93 0020, toujours pour gagner ces coffret de grains d'amour.
4: Il y en a un pour Janine déjà.
0: Et oui, Janine, elle a déjà gagné. Elle viendra dans la semaine chercher son coffret. Mais en attendant, on va faire un petit tour du côté d'Ivry-sur-Seine. À Ivry-sur-Seine, il y avait une cité, un peu comme il y avait les Chaumes ici, la cité des Pyrénées à Montauban, qui a été démolie depuis, et qui s'appelait la cité Gagarine, oui. Olivier.
2: Oui, la cité de Gagarine, où a eu lieu, il y a quelques années de cela, le voyage de Gagarine. Alors, qu'est-ce que c'était que cette cité Gagarine? Eh bien, c'était l'incarnation même de la banlieue rouge, du communisme municipal. C'était un ensemble de bâtiments, deux bâtiments, de 8 à 14 étages, qui a été inauguré le 1er octobre 1961 avec 384 nouveaux logements avec cuisine, salle de bain et eau chaude. Ça nous semble quelque chose de tout à fait banal et ordinaire, mais pour l'époque, surtout dans le milieu ouvrier, c'était quelque chose qui n'était pas particulièrement répandu. Et donc c'est un peu une sorte de vitrine de cette nouvelle société qui commençait à se construire dans les banlieues rouges. Et donc, en septembre 2019, a eu lieu le voyage de Gagarine. Alors Gagarine, pour notre génération, on connaît, mais c'est quand même ce cosmonaute russe, le premier homme à être allé dans l'espace. Et la cité a pris le nom de Gagarine. Gagarine qui est venu planter un arbre en octobre 1963 dans une ambiance particulièrement festive au sommet du communisme municipal. Et donc il a fallu, après une cinquantaine d'années, démolir cet ensemble. Et avant la démolition, s'est tenue une galerie d'art éphémère dans les murs de la cité Gagarine. Et le voyage de Gagarine, c'est un adieu, c'est un hommage à un monde qui a existé, à un monde qui n'est plus, et aussi peut-être à un idéal qui a complètement disparu. Alors, le principe du voyage, donc, c'est de mêler les documents, les objets de la cité et les témoignages à des démarches d'artistes, peinture, sculpture, cinéma, vidéo. Les artistes ont investi les lieux, mais ils se sont aussi laissés investir et laissés habiter par ces mêmes lieux. Et il y a même des rencontres qui se font avec les disparus. Et je pense, alors c'est le livre que m'a passé notre ami Georges Bonfils, de Serge Bacheret et François Bonnery, respectivement photographe et peintre, chez Josette. Alors Josette, c'est au troisième étage de la cité Gagarine. Et c'est un appartement où il y avait encore beaucoup de choses qui étaient restées, beaucoup de mobilier, de souvenirs d'une dame qui s'appelait Josette Maigret, qui est morte au moment où les deux artistes investissent l'appartement. Et cela donne lieu véritablement à une appropriation par les artistes de cette vie, d'une vie ordinaire, d'une vie de tous les jours, avec ses déboires, la mort du fils, avec ses grandes espérances, l'URSS. On voit vraiment des choses magnifiques qui ont été faites à partir, je ne sais pas si on peut voir, mais qui ont été faites à partir du mobilier. Et vraiment, en lisant cela, je me suis dit, enfin, j'ai pensé à un autre grand poète, un autre communiste, Aragon, dans un poème qui s'appelle « J'entends, j'entends ». Et il dit les choses suivantes. « J'en ai tant vu qui s'en allèrent, qui ne demandaient que du feu. J'entends leurs pas, j'entends leurs voix, qui disent des choses banales, comme on en lit sur le journal, comme on en dit le soir chez soi. Quel aurait-il ? Quel temps fait-il ? J'aurais tant aimé, cependant, gagner pour vous, pour moi perdant, avoir été peut-être utile. » Et justement, ce travail des artistes empêche une vie singulière de sombrer dans l'oubli. Et on a l'impression que les disparus ne sont plus vraiment morts.
0: Chez Josette, ça a donné lieu, évidemment, c'était une expo, hein, éphémère, évidemment, puisque depuis, la cité Gagarine, ben, elle a été démolie, puis c'est parce qu'il a été reconstruit, sans doute, des pavillons dessus.
2: Non, un autre ensemble, mais
0: éco-responsable.
2: Éco-responsable, oui.
0: Et donc, il y a un ouvrage qui est paru, non, c'est celui que tu avais dans la main, là.
2: Chez Josette, oui.
0: Chez Josette.
2: L'appartement de chez Josette. Hein.
0: Donc, François Bonnery et Serge Bacheret, qui sont avec nous par téléphone. Messieurs, bonsoir.
7: Bonsoir.
0: Merci d'être là. Quand est-ce que s'est déroulée déjà cette exposition? C'était à quelle période?
7: C'était donc c'est Serge Bacheret qui parle. C'était en 2019, septembre octobre 2019. Et nous on a investi cet appartement de Josette donc au mois de juin 2019 et on a travaillé dessus tout l'été.
0: Le point de départ c'est Josette, c'est ça?
7: Alors le point de départ c'est le projet Gagarine. Il s'agissait donc ce grand bâtiment historique de la ville d'Ivry-sur-Seine, de la grande période de la banlieue rouge d'Ivry-sur-Seine, a été détruit donc en 2020. Et une case, il n'a pas été détruit par explosion, il a été grignoté. Ce qui fait que nous on était sur toute la dernière cage d'escalier, sur 8 étages, il y avait une quarantaine d'appartements, chacun investi par un artiste.
0: D'accord.
7: Il y avait un tournage de film.
0: Oui, il y a eu un très beau film qui s'appelle Gagarine, ouais, je crois, tout simplement, voilà, qui a été tourné à ce moment-là.
7: Un ouais. film qui a été tourné à ce moment-là. Donc voilà, nous, on a été contactés. Ça s'est fait par des relations, de rentrer en contact avec Virginie Loisel qui organisait tout ça. Et c'est François qui avait, le jour des choix des appartements, François a choisi l'appartement de Josette, qui était le seul appartement qui n'était pas vide. Que c'est une cité de 600 appartements, donc ça, le fait de reloger tous les habitants, ça a duré 5 ans. Et Josette, apparemment, est décédée au début de ce processus, et donc son appartement n'a jamais été réaffecté. On a compris qu'elle n'avait plus de famille, et donc l'appartement restait en état de 2015, on présume 2014-2015, jusqu'à 2019.
0: Avec les tapisseries, avec quelques photographies de sa vie.
4: Les livres de
7: avec
4: cuisine.
7: Avec toute sa vie. Ouais. Tous les meubles, une bibliothèque formidable. Toute sa vie, la chambre de son fils, qui était décédé quelques années plus tôt, en l'état, avec ses vêtements encore, des maillots de rugby, des posters. Son fils qui avait 5 ans quand il est décédé. Mais voilà, on avait l'impression d'être dans la chambre d'un adolescent. Et la chambre de Josette. Non, toute sa vie, les meubles, les livres, les courriers, la vaisselle, la cuisine.
4: Et c'est devenu quoi tout ça?
7: Alors, donc au début de l'exposition, alors, pour tout vous avouer, avec François, quand on a débarqué là, on sentait qu'il y avait une histoire à raconter. Et puis donc, il y a plein d'artistes qui sont venus chercher, qui du tissu, il y a un couple d'artistes, ils ont récupéré tout le courrier. Et ils ont fait... dans l'appartement d'à côté une exposition à partir des courriers. Bon, avec François, on n'était pas fan parce qu'on trouvait ça un peu intrusif dans la vie de Josette. C'est compliqué, vous voyez, parce qu'en fait, il était question de s'approprier de la vie de cette femme. Nous, il ne s'agissait pas de tout vider pour faire notre travail. Il s'agissait, à partir de ce qu'on perçoit de la vie de Josette, de lui rendre hommage, de la refaire, de lui redonner vie, en quelque sorte. Et donc, voilà, il y a des artistes qui ont pu chercher, différentes choses. Alors, un jour, on a dit stop. Oui, je parle beaucoup.
0: Mais allez-y, donc vous avez dit stop et vous avez investi les lieux quand même. Donc Bonnery, lui, en tant qu'artiste plasticien, vous en tant que photographe, c'est ça?
7: Moi, j'ai fait une part photographique. François va vous raconter après comment il a construit l'œuvre, les peintures qu'il a mis sur les murs. Moi, j'ai plusieurs pratiques d'artiste, photographe, mais je fais aussi du street art, des pochoirs. Donc, en fait, j'ai fait appel à peu près à plusieurs pratiques artistiques que j'ai qui interviennent à différents endroits de l'exposition. En particulier, un Gagarine flottant dans l'espace dont j'étais très content de ce truc-là. Voilà.
0: Et ça, on le retrouve dans cette...
4: Oui, le Gagarine flottant dans l'espace, oui.
0: Dans cette parution chez Josette. François, il est aussi cuisinier, c'est ça?
7: Oui, à mes heures perdues, oui.
0: Et comme apparemment il y avait aussi les livres de cuisine de Josette, vous n'avez pas essayé de cuisiner un ou deux trucs de Josette?
7: Alors, on n'a pas fait ça, mais par contre, je me rappelle par exemple que dans la cuisine, il restait un bocal de cerises à l'eau de vie. Peter ont eu le plaisir de goûter les cerises à l'eau de vie de Josette.
0: Tu les as mal gérées.
7: Les visiteurs criaient sur le volet.
0: Ouais, c'est Georges, tu les as mangées toutes ces cerises?
7: Écoute, Georges, je passe à la maison un jour, il reste encore du sirop. Je partage ça avec toi avec plaisir.
0: C'est quelque chose quand même quand on est artiste de travailler comme ça sur la mémoire d'un lieu, la mémoire des gens qui ont habité ce lieu.
7: C'est c'est très compliqué. Je regardais le livre tout à l'heure, hein, parce que c'est une histoire qui a 6 ans quand même, 6-7 ans. En fait, c'est vrai qu'au mois de juin, quand on a pris possession du lieu, on est resté assez longtemps. Donc on a quand même vidé l'appartement pour aérer. Hein. À un moment, l'organisation a dit tout ce que vous voulez pas, on l'enlève. Il y avait une grande bibliothèque, enfin le meuble dont on n'avait pas besoin. Voilà. Et donc on a passé un grand moment avec François assis dans un canapé qu'on avait gardé à se dire bon, qu'est-ce qu'on va faire avec ce qu'on a, avec ce qu'on se raconte. Et puis moi j'avais du mal mais je crois que François aussi, à s'approprier l'histoire. Et voilà, moi un soir je suis rentré à la maison avec un album photo, voilà, de la jeunesse de Josette. Il y a quelques photos dans le livre. Et puis je vois une photo, cette fameuse photo où elle est sur le ponton. En me disant, mais ça me dit quelque chose, cet endroit, ça me dit quelque chose, mais ça me revenait pas en tête. Donc je la prends en photo avec mon téléphone, je l'envoie à François. Et François me dit, mais c'est Béziers. Il est Biterrois d'origine, François. Donc on avait déjà fait un lien, le Biterrois avec Josette. Et puis le lendemain, je regarde d'autres papiers et tout ça, et je découvre que le fils était né le même jour que moi. Alors, pas la même année.
0: Ah ouais, il y a mais du lien,
7: jour que moi. Bon. Un tout petit lien, mais ça a permis de commencer. Tous les deux, ça nous a libéré l'esprit et ça nous a permis de commencer à tirer le fil de l'histoire. Et voilà, François est arrivé à quelques idées de peinture, le repas et tout. Tu veux raconter, François, de la peinture du repas?
8: Oui, enfin, l'idée, c'était pour nous, à partir de tous ces objets du quotidien de Josette, de trouver le moyen de créer, voilà, quelque chose un objet plastique à partir de ça. Donc tout le cheminement, ça a été ça. C'est comment, à partir de ces objets, on va obtenir un résultat final qui ressemble à vraiment qui est une plasticité, quoi.
2: Oui, c'est ça. En fait,
8: on a commencé à travailler dans cet objectif-là, et puis petit à petit, les idées sont venues, hein, parce que c'est un métier, hein, d'être créatif par rapport à ça, et donc on l'a fait avec beaucoup de respect.
0: Une dernière question.
2: C'est ça, c'est qu'en fait, tu n'es pas parti d'une idée préalable, mais tu t'es un peu tu t'es laissé un peu happé par les choses, par les objets, pour en sortir quelque chose.
8: C'est ça, exactement. Ouais. C'est comme ça que ça s'est passé.
2: Ouais.
8: Le papier peint était extraordinaire. Le papier peint, voilà, tout était, voilà, on en parlait tout à l'heure avant que vous nous appeliez, c'était l'idée de créer un peu, au travers de ce travail mémoriel, une espèce de capsule temporelle.
0: Veut commander le livre, est-ce que c'est possible? Est-ce qu'il en reste? Et alors, chez quel éditeur?
8: Alors, vous avez peut-être constaté que sur les livres, il n'y a pas d'ISBN. En fait, nous, à la base, on a fait ça, c'est une exposition éphémère. Et donc, moi, je suis un peu habitué à travailler dans la rue. Pour François, c'est plus compliqué de produire une œuvre dont il savait qu'elle allait disparaître trois mois après. C'était un peu plus dur de lui expliquer les tenants aboutissants de ce principe. Bref, et donc le livre, c'était naturel de faire un livre derrière. Donc, on l'a fait pour les copains. Il y a eu une première série, une deuxième série. Donc, il n'y a pas d'ISBN, il n'est pas déclaré. Donc, les commandes, c'est à domicile. Georges connaît le circuit.
0: D'accord. On commande à Georges.
4: C'est de la contrebande.
0: C'est ça.
8: Georges n'est plus connu que moi à Montauban, et dans la région, et dans tout le sud-ouest. Et voilà, par Georges. Donc, effectivement, après, s'il y a des grosses commandes, on pourrait envisager de faire un ISBN et de passer par des.
0: On ne sait jamais, hein, de 2000 commandes d'un coup, vous nous ferez un prix tout de même, Serge.
8: On en reparlera cet été.
0: Merci.
8: J'amènerai mon type de cerise.
4: J'embrasse Katia.
0: Merci infiniment. Embrassez Katia.
2: Merci pour ce beau travail.
0: Merci François, merci Serge.
4: Merci.
0: Allez.
4: Alors moi je veux juste dire deux choses.
0: Attends, on va clôturer juste la séquence.
4: C'était sur cette séquence.
0: Merci et... Jingle. Attends, parce qu'on avait les casques qui étaient à fond et donc ça sifflait très fort dans mes oreilles. C'était un peu délicat.
4: Je voulais juste te dire que j'ai été. Ça me rappelle quelque chose de très récent. Puisqu'en 2021, j'ai acheté une maison dans les Pyrénées. Et la maison, une personne qui était décédée en 79, et la maison, il y avait tout dedans. Mmh. Donc, elle s'appelait pas Josette, mais Germaine.
0: En 79.
4: Oui, et c'était incroyable. On est rentré dans la vie de cette personne, et encore aujourd'hui, ça ne laisse pas du tout. Et on a récupéré plein de choses. Aujourd'hui, toute la vaisselle vient de cette dame-là. Mmh. Et elle avait fait don de sa maison à la SPA, qui n'a jamais récupéré la maison. Donc bravo la SPA, parce qu'elle, pour elle, dans sa tête, elle faisait quelque chose pour les animaux. Et donc on a acheté cette maison. Vraiment, il y avait tout. Il y avait même la serviette suspendue dans la salle de bain. Ah ouais. Tout le savon, c'était incroyable, je vous dis franchement. Et on a même récupéré sa voiture, qui était une 4L, qui était en état intérieur nickel, qui était dans le garage. Et aujourd'hui, ce 4L, je viens très récemment de la restaurer. Je l'ai vendue, elle va partir à Lille. Mais je suis super content parce qu'elle va continuer à vivre. Quoi.
9: C'est dommage de l'avoir vendue.
4: Oui, mais bon, c'est dommage. Elle était la 4L était de 1966, 3 vitesses, 6 volts. Mais je ressens exactement ce qu'il dit, c'est-à-dire qu'on s'imprègne des choses qu'on trouve dans la maison, et c'est incroyable. Quoi. C'est vraiment
0: qu'est-ce
4: incroyable.
0: Qu'on déguste, monsieur, dame. On se retrouve dans quelques instants, après les infos. Tiens, pendant les infos, vous pouvez toujours appeler 05 63 93 0020. Il nous reste encore...
9: Tu le dis trop vite, les gens n'ont pas le temps de mémoriser.
0: Tu veux dire que nos auditeurs...
9: 05 63...
0: 93 0020
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11: Bonsoir à tous. De l'incompréhension et encore beaucoup de questions dans l'affaire Liana. Après la disparition de la collégienne de 11 ans et le passé trouble du principal suspect signalé pour viol sur mineur, les dysfonctionnements de la justice sont pointés du doigt. Un constat que partage le chef de l'État, Emmanuel Macron, concède qu'il y a eu de lourdes failles. Écoutez.
12: Il est clair qu'il y a un dysfonctionnement et que nous ne pouvons pas ne pas voir que des failles se sont révélées. Il faut maintenant les clarifier. Ce que le gouvernement va faire, c'est de se mettre en situation avec des enquêtes très rapides, et j'ai demandé qu'elles soient le plus rapides possible, et bien de pouvoir clarifier aussi les responsabilités qui sont à l'œuvre. Mais les choses ne se sont pas passées comme elles auraient dû se passer, c'est une évidence, et donc c'est inacceptable. Je ne veux entendre aucun argument de moyens dans cette affaire, parce que depuis 2017, j'invite chacun à regarder les moyens qui ont été mis dans la gendarmerie, dans la justice. Bon. Donc c'est une question de réponse, de fermeté, d'organisation, de responsabilité.
11: Parmi les autres réactions politiques, la présidente du groupe des Insoumis à l'Assemblée, Mathilde Panot, déplore que les témoignages et les plaintes aient été ignorés. De leur côté, plusieurs associations, notamment la Fondation des Femmes, appellent à manifester lundi soir devant le ministère de la Justice et les tribunaux partout en France. Jacques et Jessica Moretti, auditionnés en Suisse aujourd'hui, les propriétaires du bar Le Constellation à Crans-Montana, s'expliquent sur l'incendie qui a fait plus de 40 morts le soir du Nouvel An. Le ministère public du canton du Valais organise une confrontation entre les deux responsables de l'établissement. La station spatiale internationale va-t-elle devoir être évacuée ? La NASA a ordonné aux astronautes de se mettre en sécurité dans la capsule Dragon. Et cela concerne la Française Sophie Adenau, présente dans l'ISS depuis le mois de février. En cause, une fuite d'air de plus en plus importante. Les réparations sont en cours. Et puis en foot, après deux défaites, l'équipe de France féminine n'a plus son destin en main dans les qualifications pour la Coupe du Monde 2027. Deuxième de leur groupe, les Bleus doivent dominer la Pologne ce soir pour espérer terminer première. Voilà pour l'info. Excellente soirée.
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0: Qu'est-ce qu'on déguste la suite ? Et là, qu'est-ce qui se passe ?
1: Ah ben...
13: Ouais. 05 63 90. Est-ce que quelqu'un veut appeler pour les bouts de tête ?
0: Ça va pas bien. 05 63 93 0020. Des coffrets prestigieux d'édition limitée de Grains d'amour.
9: Des lampes.
0: Faites comme Janine. Appelez, racontez-nous un petit peu votre repas de dimanche ou de ce week-end, et vous repartirez avec ce très beau coffret que nous a apporté Oriane. Est-ce qu'on peut écouter un peu pour lancer cette dernière séquence ? Je dis ça parce que sinon, je ne peux pas aller plus loin.

0: Allez, ça nous lance dans le week-end, cette espèce de remix des années 80. C'est un titre, ça, qui était numéro 1 au top 50, au moins en 88.
1: Dépêche Mode.
0: Ouais. Hein, c'était Dépêche Mode.
2: Oui.
0: Hein?
2: C'est des classiques,
0: oui.
2: Ça.
0: Ouais,
2: c'est remixé un peu.
1: C'est leur plus grand succès. Ouais.
0: C'est revisité quand même. Là. Mais ouais. Je sais pas si je préfère pas quand même l'original.
1: Sur le coup, l'original.
2: Ouais, j'ai écouté déjà du jazz.
0: Oui.
2: Je n'ai toujours écouté que ça.
0: On va venir sur le jazz après, ouais. Georges. Mais
2: t'es
0: d'abord.
2: Pas ouvert, hein?
0: D'abord, un petit coup sur le rosé, parce que moi, je l'ai trouvé extraordinaire, ce petit rosé là. J'aime pas le rosé d'habitude, moi je m'en fous un peu du rosé. Et Itinéraire, ça s'appelle.
3: C'est Itinéraire B, c'est un rosé donc du Brulois. C'est un rosé à base de.
0: Soit ton affaire, Oriane.
3: Ouais, je suis un peu fatiguée, excusez-moi.
0: Oriane, est-ce qu'il y a un défibrillateur quelque part?
3: Non, donc c'est un rosé en fait qui a été couronné de succès déjà au concours agricole de Paris, puisqu'il a eu la médaille d'or, et ça fait, je crois, la quatrième ou la cinquième année. Ouais. Qu'il est médaille d'or, donc du coup ils ont eu un prix de prestige par rapport à ça, donc c'est très sympa de ce côté-là, ça reconnaît le savoir-faire, on va dire, des viticulteurs et de la cave. Et donc la typicité de ce rosé, ben en fait c'est que vous retrouvez du Malbec, de la Bourioux. Donc à Bourioux, ce qui est un cépage qu'on retrouve notamment
0: dans le Gaillacois, non,
3: à Marmande, aussi chez la Marmande.
0: Ah, d'accord.
3: Et donc qui sont des cépages un petit peu colorants, mais qui apportent quand même une très très belle gourmandise, de la fraîcheur. Et moi, c'est un rosé que j'aime beaucoup, oui. Et je trouve très original.
2: Et tous ces vins du Brulois, enfin, on peut les trouver où? En dehors de acheter à la cave?
3: Oui, bien sûr.
2: Alors, mais sinon, après, c'est distribué.
3: On peut les acheter à la cave, bien entendu, qui n'est pas très loin, hein, parce que Donzac, on est à 35 minutes, 40 minutes. Voilà. On peut les acheter aussi sur le site internet, puisqu'ils vendent sur internet. Et ensuite, on peut les retrouver aussi dans nos partenaires cavistes, chez certains primeurs.
4: Donc, qui les cavistes à Montauban?
3: Notamment Grain d'Amour, on peut le retrouver à Plaisir du Vin, chez Gérard. Voilà. Alors ensuite, il y a aussi une gamme que l'on peut retrouver au supermarché qui s'appelle aussi les Carlo des Amants, que vous retrouvez à peu près dans pas mal de supermarchés autour de Montauban.
2: Il n'y a pas que Montauban d'ailleurs, parce qu'on nous en parle sur d'autres départements.
3: Oui,
2: non,
3: mais bien sûr. Mais Montauban, ça peut être Valence d'Agen, Agen.
0: Tu crois qu'il y en a à Lacône?
2: Non, Lacône, non.
3: Non, je travaillais avant avec une petite cave qui s'appelait la cave de Sergio, qui était là-haut à La Guiole, mais pas à La Cône, non.
0: Il y a tout un marché, ouais, à ouvrir à La Cône.
3: On retrouve aussi chez des gammes verts, voilà, notamment.
0: Bon, là on est à la campagne,
3: voilà,
0: du coup.
3: C'est ça.
0: Le Brulois offre des coffret Grain d'Amour édition limitée 2026, c'est maintenant que ça se passe sur CFM Radio au 05 63 93 00 20. Si Janine a eu le temps de noter le numéro, vous avez aussi le temps de noter. Voilà. Et Odé, si vraiment personne appelle, vas-y, tu nous rappelles et puis tu discutes un peu avec ta mère. Il n'y a pas de problème. Parce que non, mais c'est vrai, la pauvre, on lui a un peu coupé la chic tout à l'heure. On écoute un peu de jazz?
2: On écoute un peu de jazz. Cette semaine est décédé Sonny Rollins, qui est un des derniers grands potes et grands musiciens de jazz, qui a fait la moitié du XXe siècle, même entièrement la deuxième partie du XXe siècle. Il a commencé à enregistrer en 1949 et il a joué avec tous les grands du mot jazz. Modern Jazz Quartet, à Miles Davis, à Coleman Hawkins, les classiques et même les modernes. Et à un moment donné, il a même monté une structure particulière, c'est-à-dire que son pianiste était soit en retard ou venait pas.
0: Comme Émilie, tu viens.
2: Il a joué juste avec un contrebassiste et un batteur, ce qui a très bien fonctionné, et après il y a d'autres musiciens qui l'ont copié. Pendant un certain temps, il n'était pas content de son son. Pendant un an, il est descendu sous le pont de Brooklyn pour souffler dans son sax, pour prendre du volume sonore et pour revenir avec la puissance qu'il cherchait, que avec les anciens saxophonistes jazz. Bon, là, nous allons l'écouter. Je ne sais pas quel est Saint-Thomas, un de ses morceaux les plus connus.

0: Sonny Rollins, c'est un de ses thèmes les plus connus, Saint Thomas. Et son dernier concert, il l'a donné le 18 septembre 2007 au Carnegie Hall pour célébrer le 50e anniversaire de sa première interprétation dans ce lieu.
1: Qu'est-ce qu'on déguste en direct depuis les studios de CFM Montauban ? Bravo, Georges. On rappelle deux, trois trucs importants. La release party de June, c'est ce soir à partir de 19h dans le centre-ville de Montauban à Terre-Fauve, rue d'Élie. À Rojardin, c'est dimanche, toujours du côté de Villebourbon. Mais enfin, après, il y a plein de choses partout dans les villes. Et à Castelferrus, il y a une descente de kayak, de trucs en carton. Tu nous en parles dans un instant.
2: Oui.
1: Juste le temps pour dire, il y a quelqu'un qui nous a appelé tout à l'heure et on n'a pas eu le temps de répondre. Donc en même temps, si on vous demande d'appeler et que on vous répond pas au téléphone, c'est dommage. Hein. Donc zéro. Alors. Je le dis pas assez vite, il paraît, ou trop vite, je ne sais plus. 05 63 93 00 20, c'est le numéro de téléphone. Vous appelez maintenant et on a le temps de répondre tranquille.
2: 05 63 930 0 20, on se rappelle plus facilement.
1: Ah mais bah, ça y est, si tu changes de numéro. Alors
2: c'est
1: sinon, il y a le numéro vert aussi. 05 63 930 0 20, c'est le même. Odé, c'est ta fille.
3: Ouais, mais je vais vous expliquer d'où ça vient.
1: On l'a pas au téléphone, mais
3: on passe à elle.
4: On l'a amené,
1: tu nous racontes un peu ta descente en kayak.
2: Oui, fait comme donc j'ai le plaisir, grâce à Rémi, dimanche à 14h, je vais faire une descente, une course en radeau en carton. Donc à Castelferrus, donc c'est durant la fête qui dure samedi 6 et dimanche 7 juin à Castelferrus. Donc j'ai été sollicité parce que Rémi pense que je suis toujours dans les bons coups pour faire des trucs un peu décalés. Alors c'est vrai, j'aime bien ça, donc c'est pour ça que j'ai accepté. Mais donc je vais faire une course en radeau en carton. Alors je vous confirme de suite que le but c'est qu'on coule. je pense que je vais couler en effet. D'ailleurs, je me dis que si je suis un peu trop fatigué en pagayant, je vais volontairement faire un trou dans le radeau pour couler, justement, j'aurai moins à pagayer. Mais donc c'est une course qui se fait à Castelferrus autour du lac Attendez, je mets les lunettes.
0: Et tu sais que
2: au lac des Dites. Donc c'est une animation qui démarre à 10h. Donc il y aura, pour ceux qui veulent venir, il y aura un bar avec restauration rapide sur place. Et la course sera à 14h. Donc si vous voulez venir m'encourager, mon radeau aura une forme de micro. Et vous me verrez parce qu'il y aura des panneaux CFM tout le tour du radeau. Alors je suis tout seul parce qu'au début je pensais être avec d'autres personnes.
1: Aurélien devait venir, non Aurélien.
2: Je m'étais dit peut-être que j'aurais peut-être pas coulé tout seul. Là en fait je vais couler tout seul.
1: Tu es le plus sportif d'entre nous, Hervé.
2: Oui, c'est ça, bien sûr. Donc en fait, je vous invite. Alors a priori, je crois qu'on est 10 ou 12 radeaux. Donc soi-disant que pour les avoir déjà été les années précédentes, il semblerait qu'il y a vraiment une super ambiance et que bon, c'est assez rigolo parce que le but c'est que tous les radeaux coulent. Parce que l'organisateur m'a dit de toute façon, parce qu'il y a deux tours, si au premier tour t'as pas coulé, au deuxième tour on te fait un trou dans le radeau pour être sûr que tu coules. Donc il faut plutôt être habillé léger pour pouvoir couler. Bon après je pense que dimanche a priori il va faire plutôt bon. Donc voilà, donc ça va être, je pense, assez sympa.
1: Bon, c'est organisé par qui ? C'est le club de kayak.
2: Alors le club, déjà, le nom porte bien ce qui va se passer. S'appelle Coulapic 82. Donc a priori, ils nous prêtent quand même des gilets. Si au cas où je viens m'assommer avec la pagaie, bon, je risque pas de me noyer.
0: Tu sais que quand il faut ramer, c'est pagaie.
2: Toujours, il débosse. Enfin, en tout cas, venez nombreux. J'aimerais bien être un peu encouragé. Si vous voyez un radeau en forme de micro avec marqué CFM, c'est moi à l'intérieur. Donc, je compte sur vous pour venir encourager.
1: Mais est-ce qu'on fait quand même une course ?
2: Oui, c'est une course.
1: Il y a 10 radeaux,
2: c'est
1: une course. Quoi, avant
2: c'est sur deux tours, apparemment. C'est une course.
5: Et comment tu peux arriver premier si tu coules ? J'ai pas compris.
2: Mais en fait, j'ai vu une vidéo, il y a des vidéos sur Internet. Il y en a à la fin, c'était une piscine à débordement, c'est-à-dire que l'eau était presque remplissait le radeau qui n'avait pas encore coulé. Mais le but, c'est d'arriver au bout. Donc, même s'il y a de l'eau à l'intérieur, c'est. Voilà. Mais c'est une vraie course. Et tous les radeaux, je suppose, tous vont plus ou moins couler. C'est celui qui aura coulé en dernier, en fait, qui va gagner. J'aime bien Rémi parce qu'il me regarde, mais bon, non, il n'a pas voulu le faire.
1: Alors, petite coucou amical à je crois que c'est Daniel Pampoli, qui est l'organisateur, et qui devait venir présenter ça. J'ai dit, écoute, Daniel, on va laisser Hervé présenter ce et tu viens de le faire très très bien. Mais il voulait au départ effectivement que je vienne et que je coule. Et donc je te remercie d'ailleurs de représenter CFM à ma place.
2: Oui, oui, c'est gentil. Par contre, il y a quand même la fête à Castelferrus. Donc c'est samedi et dimanche. Et le dimanche, il y a même un dîner dansant à 20h. Donc pour ceux qui veulent en profiter.
1: Alors, je peux donner juste le... c'est où exactement?
2: C'est après Castelmeyran, si vous connaissez.
5: Ouais, c'est très bien.
1: Castelsarrasin, Castelmeyran, Castelferrus, Saint-Nicolas-de-la-Grave.
2: Non, c'est après l'abbaye de Belleperche, après par là, voilà, juste à côté. C'est là où il y avait du Touron auparavant qui faisait les vélos, là, qui était à Castelferrus. Maintenant, il est en bas de. C'est ça. En bas de Montauban.
1: Le fameux du Touron.
2: Du Touron, ouais. Les vélos Ferrus.
1: Ah, tu connais, toi? Tu fais du vélo, toi?
3: Non, je fais pas, mais je connais.
2: Par contre, juste une dernière information. Ferrus, en tout cas. Pour ceux qui veulent plus de renseignements pour le week-end, hein, c'est... je peux donner le numéro de téléphone?
1: Non, non, parce que ne donne pas le numéro de téléphone, parce que je vais donner celui de CFM, et sinon,
2: la Janine. Donc, venez nombreux à Castelferrus ce week-end.
1: Janine, appelez Roger ou Armand, et dites-lui d'appeler, vous aurez. 4 quilles pour dimanche quand les 12 seront là. 05 63 93 00 20. Oriane, elle est en train d'être dégoûtée d'être venue. Il n'y a pas un auditeur qui appelle, non. Pas une auditrice.
2: Oriane. Il y en a qui ont appelé, mais on ne répond pas.
3: Ah, oui, désolé. Il y en a 3 qui ont appelé, ça
2: va. Ouais, il y en a 3 qui ont appelé, on a raccroché. Donc,
4: il ne passe pas le numéro.
1: Donc on revient quand même sur ce brûlois. Odé, qu'est-ce que c'est?
3: Alors Odé, c'est pas de l'appellation brûlois. C'est un vin de France que l'on a fait avec du muscat de Hambourg que vous retrouvez, on va dire, en cépage de grain d'amour. Mais par contre, il a été vinifié en blanc de noir. C'est-à-dire qu'on a pressé le raisin sans trop presser la peau pour extraire le jus blanc. Puisque souvent, quand on presse un grain de raisin, le jus est blanc. Et donc, en fait, on a fait au dé avec en fait, le muscat.
1: C'est du muscat de Hambourg. C'est le même qui fait le grain d'amour.
3: Mais tu vois, pas fait différemment. Et juste en blanc de noir qui donne effectivement ces notes un peu voilà, de... un peu plus de blanc doux, mais pas trop non plus, voilà. Et pour la petite anecdote, effectivement, Odé était le nom d'un viticulteur qui était un pionnier, un pilier de la cave, qui s'appelait Odé Saint-Pé, et on l'envoyait, on va dire, sur toutes les manifestations, encore à 80-85 ans, il allait faire les foires, les animations, il était toujours super présent, et donc la cave lui a rendu hommage en faisant une cuvée à son nom. Voilà.
1: D'accord, c'est pas le nom de ta fille.
3: C'est un peu aussi de là, effectivement, mais c'était un homme que j'aimais beaucoup. Et voilà, donc effectivement, j'ai aussi donné le nom de ma fille Odé, mais avec un E du coup, parce que c'est d'accord. Une fille. Voilà.
1: Odé, presque un petit côté de ce vin d'Alsace, là, le Gewürztraminer, le
3: tout
1: petit côté
3: fait,
1: litchi.
3: Ouais. Tout à fait. Alors c'est vrai que c'est des cuvées qui sont un petit peu traditionnelles sur les côtés blanc doux, mais moi je trouve qu'il y a une belle acidité, et le blanc doux a toujours, on va dire, ses aficionados qui aiment effectivement l'apéro un petit peu sucré, mais on peut en déguster du fromage, c'est aussi sympa sur des pâtes persillées, sur des fromages de chèvre, voilà, bien frais, c'est toujours des cuvées assez
5: avec
3: sympa.
5: Un foie gras,
3: et ça fait ouais, toujours que 10 degrés et demi en alcool, puisque effectivement, le muscat ne titre pas trop en alcool, donc c'est quand même assez sympa.
1: Vous connaissez le numéro vert, sinon, de SOS Diabète, parce qu'une fois que...
2: Zéro, cinq, soixante, trois, quatre-vingt-treize, zéro, zéro, vingt.
1: Aïe, aïe, aïe, aïe, aïe. Vous écoutez CFM, c'est qu'est-ce qu'on déguste. Je reprends mes fiches parce que j'ai tout arraché. Je ne sais pas pourquoi j'ai arraché cette page tout à l'heure. J'avais marqué des trucs.
2: C'est parce que t'as vu, là.
1: Je ne sais plus. Je ne sais plus où on en est. Est-ce que quelqu'un peut prendre la suite de cette émission parce que j'ai perdu ma page? Alain Succo, tiens, tu n'as pas qu'à prendre la suite, tiens. Voilà, c'est, j'ai retrouvé.
6: Oui.
1: Non, mais t'es toujours bénévole dans plein de trucs. Est-ce qu'il y a des festivals, là, cet été, sur lesquels on va te retrouver derrière le bar? T'es souvent derrière le bar,
6: oui,
1: au Rio,
6: derrière
1: le bar
6: je
1: dans
6: suis
1: des festivals.
6: Derrière le bar, oui, souvent, oui. Oui, non, pas du tout, parce que des problèmes de santé, bon, qui sont résolus, mais donc j'ai décliné les invitations.
1: Mais ça fait rien, fait la promo comme
6: je suis
1: si
6: toujours
1: tu
6: au Rio, quand même.
1: Au Rio, d'accord.
6: Oui, derrière le bar de Rio.
2: La nouvelle salle au Rio, ça donne quoi?
6: Alors, bon, cette salle, on va pas... Oui, c'est un petit peu...
1: Elle arrive bientôt.
6: On va avoir notre premier concert avec la Battle de Chorale le 19 de ce mois-ci. Et puis par la suite, ben il va y avoir une accalmie pour l'été comme d'habitude. Et à la rentrée, ben bon, donc la convention a été signée.
1: Ben, il y aura Bertrand Belin quand même.
6: Tout à fait.
1: On sait déjà qu'il y aura Bertrand Belin. Est-ce qu'on peut écouter quelques mesures de Bertrand Belin au Rio en playlist?
6: Déjà, ça va être quand même un grand moment. Et voilà. Et après, bon, ben. Bon, avec la mairie, ça se passe. On croyait que, puis non, ben, ça va continuer. Et puis,
1: oui.
6: On espère que la collaboration sera fructueuse. Quoi. Voilà, bon. Il faut, je pense qu'il faut. Bon, il y avait la convention qui n'était pas signée, donc c'était un petit peu problématique. Malgré que cette salle soit finie depuis quand même fin janvier. Mais bon. Voilà, je pense que tout va bien et puis surtout le Rio, c'est pardon, c'est pas que cette salle, c'est toutes les autres. Enfin, t'es bien placé pour le savoir. C'est toutes nos opérations hors les murs. Donc,
1: samedi dernier, il y avait un très chouette concert dans, au musée en aftermarché.
6: Tout
1: là.
6: À fait.
1: Je sais pas ce que c'était. C'était complètement bien. Voilà, suivez ça sur les réseaux sociaux.
6: J'avais un petit peu laissé un petit peu entre guillemets là, cette année-ci, mais bon, je vais reprendre. Un petit peu, parce que c'était un peu compliqué pour moi. Voilà.
1: Bon, ça va bien, t'as une bonne tête, là.
6: Oui, c'est bien, c'est bien. La marche est quelque chose de... C'est fabuleux, hein. Marcher, vous verrez que c'est un des meilleurs médicaments.
1: Tu marches un peu?
3: Ouais, de temps en temps, le week-end. si, bon, après, on a des belles... on a des beaux coteaux, on va dire, sur l'arrière-pays montalbanais. Donc, du coup, il y a toujours des jolis randos à faire.
6: Moi, je fais une petite promenade, je fais le tour de Montauban. Mmh. Et c'est vrai que ça fait quand même plus de 8 kilomètres. Donc, il y a de quoi faire.
1: Un petit peu de Bertrand Belin. Et ensuite, on se fait un petit agenda des sorties du week-end, des petits restos, des choses comme ça. Il nous restera 2 minutes avant la fin de ce Qu'est-ce qu'on déguste. 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
1: Bertrand Belin en concert à Montauban, ce sera un des gros événements de la rentrée au Rio Grande. Ce sera en novembre à la salle Émergence. Qu'on se le dise, Julien est avec nous par téléphone. Bonsoir Julien.
2: Bonsoir Julien.
1: Comment
2: bonsoir
1: ça va
2: Julien. Bonsoir Julien.
1: Julien, on a un coffret de Grains d'amour, édition limitée 2026, du muscat de Hambourg, travaillé façon brûlois, pour vos barbecues cet été. Comment vous allez le faire, ça?
3: Je ne sais pas encore.
1: Oh bah si. Ah non, mais il faut imaginer. Vous vous imaginez au bord de la piscine, le barbecue, les deux bouteilles de brûlois.
3: Ça.
1: Hein?
3: Oui, je sais pas, mais il y avait des grillades, non?
1: Ah ben
3: des
1: voilà. Grillades.
4: Ouais. Avec un camembert.
1: Ah, bon, en tout cas, vous gagnez le coffret, Julien. Merci d'avoir appelé.
3: Merci beaucoup.
1: Merci. Salut. Très mauvaise liaison, ça passe pas chez Julien quand même. Hein. Allez, petit tour de table rapidos sur les sorties du week-end, les restos.
5: Ouverture aujourd'hui.
1: Ouais.
5: Je passais là.
1: Vite.
5: La brasserie de l'Occitan, les mêmes personnes ont repris le Pré de l'Estang.
1: C'est où?
5: Le golf.
1: Le golf.
5: Ils ont ouvert aujourd'hui, ils ont fait des travaux, ils ont restauré.
1: D'accord.
5: Apparemment.
1: Donc on est à Montauban, au golf, à Montauban, ça marche. À découvrir une sortie du week-end ou quelque chose.
6: Bah, je sais pas. Non.
1: D'accord.
6: Dimanche. L'art au jardin.
1: L'art au jardin à Villebourbon.
7: Ouais, il y a le festival de la sculpture du 1er au 14 juin, un peu partout dans la ville, à l'espace des Augustins.
1: La ville, c'est Montauban.
7: Oui, la ville, c'est Montauban. Voilà. Okay. Allez voir, il y a plein de sculptures.
6: D'accord.
1: June, ce soir, oui. Évidemment.
6: Terre Fauve.
1: À Terre Fauve pour sa release partie. Et puis, autre chose. Dimanche.
6: Place Nationale.
1: Dimanche.
6: Il y a de la salle.
1: Dimanche,
6: oui.
1: Ah oui, ce soir, Place Nationale.
6: Place Nationale. Dimanche, si vous voulez, c'est gratuit. Juste.
1: Attends, pas tout le monde à la fois, ouais, ça marche pas.
5: Venez m'encourager pour la course des
1: Mais

0: cette nuit pour le match 2 des finales NBA. 48 heures après la victoire des Knicks lors du premier match dans le Texas, les Spurs de Victor Wembanyama doivent l'emporter pour ne pas être distancés, alors que les deux prochains matchs se joueront à New York. Coup d'envoi la nuit prochaine à 2h30 du matin. Le tennis à Roland-Garros maintenant. Alexander Zverev, premier qualifié pour la finale messieurs. L'Allemand domine en 4-7 le Tchèque Jakub Mencik. L'autre place en finale se jouera ce soir dans un duel entre Italiens. Surprise du tournoi chez les hommes, le 114e joueur mondial Matteo Arnaldi affronte son compatriote Flavio Cobelli, tête de série numéro 10. Et c'est la première fois que deux Italiens s'affrontent à ce stade d'un tournoi du Grand Chelem. Un mot de football, d'abord chez les femmes. Après deux défaites, l'équipe de France n'a plus son destin en main dans les qualifications de la Coupe du Monde 2027. Deuxième de leur groupe, les Bleus doivent dominer la Pologne pour espérer terminer première. Un match est disputé en ce moment en Pologne. Chez les hommes, pendant ce temps, de nouveaux matchs de préparation pour le mondial ce soir. À suivre Canada-Irlande, Haïti, Pérou ou encore Paraguay, Nicaragua. Les Bleus, eux, sont de retour à Clairefontaine aujourd'hui après leur défaite face à la Côte d'Ivoire hier à Nantes. Un entraînement au programme du jour avant de se tourner vers le deuxième match de préparation lundi soir contre l'Irlande du Nord à Lille. Du rugby à 7 avec la finale mondiale du circuit HBC Sevens à partir d'aujourd'hui jusqu'à dimanche à Bordeaux. Les meilleures sélections féminines et masculines du monde s'affrontent pendant 3 jours. Et puis c'est officiel, le comité organisateur des Jeux Olympiques d'hiver de 2030 confirme par communiqué aujourd'hui la fin du projet d'organisation des épreuves de glace à Nice, des épreuves transférées officiellement à Lyon. Décision entérinée suite aux réticences de la nouvelle équipe municipale dirigée à Nice par Éric Ciotti. Voilà pour l'actu, je vous souhaite une excellente soirée.
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Star, c'est l'or ce début de week-end sur CFM Lacône. N'oubliez pas le vide-grenier du Jounier sur la commune Le Soulier. C'est ce dimanche, le 7 juin. Il est temps d'y penser et de l'inscrire dans vos agendas. En tout cas, vous avez rendez-vous de 8h à 16h avec l'ouverture aux exposants à 6h. Les producteurs sont bien sûr les bienvenus. Il y a une animation musicale avec Olivier Mas, un repas, buvette et tombola. Donc n'hésitez pas, le troisième vide-grenier au hameau du Jounier, c'est donc ce dimanche.

Marie Dalton sur CFM Lacône. Un vide tour est organisé au centre du village de Murat ce dimanche 7 juin. Vide-grenier, maison, chambre, garage, jardin, il y en aura pour tous les goûts avec un petit déjeuner Tindelou pour se restaurer. Venez donc chiner et flâner. Côté visiteurs, entre les stands, dénicher des trésors et profiter d'une ambiance détendue comme on les aime. Et au niveau gourmandise, une buvette sera là pour vous rafraîchir et surtout, il y aura les fameux Tindelou donc en matinée. C'est dans la cour de l'école de Murat tout au long de la journée. Le dimanche 7 juin.

Night sur CFM Lacone. Votre espace de vie sociale, l'Arc-en-Ciel, vous propose ce mercredi, le 10 juin, une journée en famille avec rencontre parents-enfants au Wild Dutch Ranch au Soulier, avec la découverte de la vie du ranch. Pique-nique à prévoir, les inscriptions sont obligatoires. Vous pouvez venir que sur la matinée, que sur l'après-midi, pour toute la journée. Donc n'hésitez pas, il faut juste s'inscrire, même si c'est gratuit. Vous vous inscrivez auprès de Marjolaine Roussouli, responsable de l'espace de vie sociale, au 07 52 05 44 30.

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1: Il est 20h, votre actualité en deux minutes avec Léa Guichou. Bonsoir Léa.
2: Bonsoir à tous. Le corps retrouvé dans le Gers, c'est bien celui de Liana, annonce du procureur de la République. Une autopsie avait été ordonnée depuis la découverte de ce corps portant les mêmes vêtements que la jeune fille au moment de sa disparition. Une marche blanche aura lieu dimanche en hommage à Liana, c'est ce qu'annonce la mairie de Florence.

0: ministre français des Affaires étrangères avait saisi la justice. Il était décrit par le garde des Sceaux comme l'un des plus gros narcotrafiquants du pays. Félix Bingui, chef présumé du clan marseillais Yoda, vient d'être condamné à 12 ans de prison pour trafic de stupéfiants, association de malfaiteurs et blanchiment. Surnommé le chat, il a nié toute implication dans ce trafic. La majorité des cas contacts d'antivirus vont sortir d'isolement demain, dit que le ministère de la Santé, soit une vingtaine de personnes qui avaient potentiellement été en contact avec la croisiériste néerlandaise. 4 autres Français doivent rester à l'isolement jusqu'au 21 juin. Les astronautes de l'ISS autorisés à regagner la station, ils avaient dû évacuer à cause de fuite d'air. Des réparations ont été lancées, elles sont maintenant suspendues et les astronautes, dont la Française Sophie Adnaud, ont pu reprendre leurs activités dans la station spatiale internationale. Le tournoi de Roland-Garros, Alexander Zverev se qualifie pour la finale. Il a éliminé le Tchèque Jakub Mencik en 4 manches. C'est la deuxième fois de sa carrière que l'Allemand arrive à ce niveau du tournoi. Bonne soirée à tous.
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Le Chatterton et le monde nouveau sur CFM Lacon. On parle bien sûr de tout ce qui se passe, vous le savez, sur le territoire. Par exemple, vous avez rendez-vous demain sur la commune d'Espéros pour une conférence autour des cloches. C'est les amis d'Espéros qui vous proposent cette conférence qui sera animée par Jean-Pierre Carme, carillonneur de Notre-Dame de la Platée à Castres. La conférence est demain après-midi à 16h30. On parlera origine, fabrication, structure et usage des cloches. Et les cloches d'Espéros seront mises à l'honneur, que ce soit celles de l'église et celle du temple, donc ouvert à tous, c'est salle communale Jean Azaïs. N'hésitez pas à y faire un tour si le sujet vous intéresse.

Les nouveaux soleils Indochine sur CFM Lacon. Notez que dans le cadre de la formation des nouveaux chefs d'agri du Tarn des pompiers, des exercices de manœuvre sont organisés à Lacon les lundis 8 et mardi 9 juin. Et à cette occasion, des passages fréquents de véhicules du service départemental d'incendie et de secours sont à prévoir dans la commune. Donc ces interventions n'ont aucun caractère opérationnel. Ils vont s'inscrire dans un programme d'entraînement, mais ne soyez pas surpris. Donc c'est ce lundi et mardi qu'il y aura ces entraînements de pompiers sur la commune de Lacon.

D'ici quelques minutes à 21h, votre météo, les offres d'emploi. On parlera aussi du programme culturel de ce mois de juin. Je vous souhaite en attendant une très bonne soirée, un bon week-end également. Et c'est Blur qui arrive avec le titre The Universal.

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2: De belles éclaircies sont attendues demain tout au long de la journée, mais les températures sont fraîches. Au lever du jour avec 6 degrés attendus à Nage, ça va grimper dans l'après-midi avec 22 degrés attendus à La Salvetat. Le vent de nord-ouest soufflera une quinzaine de kilomètres heure demain, donc de belles éclaircies. Et ces belles éclaircies, nous les garderons pour la journée de dimanche, même si en matinée il y a un voile nuageux, il va vite se dissiper. Nous aurons ensuite une belle journée, les températures remontent un petit peu en matinée avec 9 degrés attendus à Murat, il fera 26 degrés l'après-midi à Lacaune. Et puis pour attention, un risque d'orage et d'averse orageuse est prévu. Côté température, 15 degrés attendus pour les minimales, 26 degrés pour les maximales pour la journée de lundi. Peut-être encore un peu de pluie pour mardi. Bien sûr, nous vous préciserons tout cela dans un prochain flash météo sur votre antenne locale.
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6: Nous débutons ces offres d'emploi avec un CDD de 6 mois, 35 heures. On recherche un secrétaire administratif, homme ou femme. Vous aurez pour mission l'accueil physique et téléphonique. Vous gérez le courrier entrant et sortant ainsi que les mails. Vous assurez la saisie et la suivi des factures clients et fournisseurs. Vous vérifierez et contrôlerez la conformité des factures. Vous participerez à la gestion des relances clients. Collaborez avec les différents services de l'entreprise pour assurer une bonne circulation de l'information. Vous dehors, une formation en secrétariat, gestion administrative ou domaine similaire, ce sera en tout cas apprécié. La maîtrise des outils bureautiques Word, Excel, rigueur, organisation et sens du détail, une bonne capacité relationnelle et le sens du service ainsi qu'une autonomie et une capacité à travailler en équipe. Si l'offre vous intéresse, son numéro pour la consulter ou pour postuler sur le site France Travail est le 208 MRLL. Je répète, 208 MRLL. Nous continuons ces offres d'emploi et nous allons rester sur la Cône où l'on cherche un vendeur, une vendeuse de fruits et légumes. Vous assurez la vente et la mise en rayon de fruits et légumes ainsi que de l'encaissement, la réception des marchandises, la manutention avec le port de charge à prévoir, maximum 20 kilos. Vous effectuerez la préparation des commandes. Une expérience en vente est nécessaire. La connaissance des fruits et légumes serait souhaitée. C'est en CDD 6 mois, 35 heures avec travail le samedi. Le numéro de l'offre est le 208 SKBY. Je répète, 208 SKBY.
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1: Dans le mag aujourd'hui sur CFM Lacaune, je vous propose eh bien, que nous parlions de la saison culturelle qui se termine, qui s'achève avec le mois de juin et pas mal quand même de propositions. Pour nous en parler, c'est Camille Viole du service culturel de la communauté de communes du Haut-Languedoc qui est avec nous. Bonjour Camille.
2: Bonjour Malise, bonjour à tous.
1: Alors Camille, tu es venue la semaine dernière pour nous parler de la microfolie. Tu reviens aujourd'hui pour nous parler des autres propositions culturelles. Et donc on le sait, pendant le mois de juillet, août, à chaque fois je le répète, c'est juste que le service culturel en fait un peu moins, voire on fait plus du tout, puisqu'il y a...
2: on laisse la place aux animations des comités des fêtes et des fêtes de village.
1: Voilà, il y a plein de choses qui se passent sur le territoire, donc finalement il n'y a pas besoin d'animer ce pôle culturel et ça permet de faire une petite pause. Alors justement, on va parler de début juin, il y a du théâtre et je crois qu'en plus il y a une comédienne locale qui joue à l'intérieur.
2: Oui, c'est ça, le samedi 6 juin donc à 21h à l'Octave. On a la compagnie Les Santons qui vient présenter un théâtre, Le Faiseur, qui est basé sur Honoré de Balzac. Et effectivement, on a la chance d'avoir une comédienne locale, Anne Wellington, qui est de Vianne. Je ne sais pas si certains la connaissent. Voilà, donc ils nous viendront nous présenter une belle comédie. Voilà, donc si vous voulez passer un bon moment et rigoler, voilà, ça sera le samedi 6 juin.
1: Alors je vois que c'est gratuit pour les moins de 13 ans et que c'est vraiment tout public.
2: C'est tout public, oui.
1: Et en
2: plus,
1: je note aussi que c'est 10€ la place, donc on en profite, c'est un petit tarif pour c'est un petit tarif pour terminer l'année, j'ai envie de dire. Ensuite, on va se faire plaisir du côté, alors je parle des spectacles, après on reviendra sur une journée un petit peu spéciale si tu veux bien, parce qu'il y aura la clôture de la saison le dimanche 21 juin avec le Piano Voyageur. Il était déjà venu du côté de Perrac, si je dis pas de bêtises.
2: C'est ça.
1: Et où c'est qu'on va le retrouver cette fois-ci?
2: Et cette fois-ci, on le retrouve à Cambon et Salvergue, donc ça sera le dimanche 21 juin, c'est la clôture de notre saison du service culturel qui se passe, donc c'est comme c'est de mise, on fait toujours une ouverture et une clôture de saison. Et là donc on a un super Piano Voyageur entre musique et poésie avec Jonas Vito au piano et Mathieu Marie en comédien. Voilà, donc vous verrez, c'est quand même très dédié à la nature, hein, puisque ce sera le cas à Cambon et Salvergue, on est en pleine nature. Voilà, donc de la musique classique. On vous donne rendez-vous donc dans le parc du village à 15h, c'est entièrement gratuit. Si jamais mauvais temps, vous verrez, c'est marqué, on fait un repli à l'église.
1: De Cambon et Salvergue. Alors juste pour recontextualiser, le Piano Voyageur, c'est un piano qui voyage, je crois, dans un camion.
2: Oui,
1: et hop,
2: c'est
1: on
2: ça.
1: Ouvre le
2: on ouvre le camion et comme un food truck, mais on vous propose de la musique.
1: Donc c'est vraiment très sympa si vous n'avez pas eu l'occasion de le voir. N'hésitez pas, ça sera le dimanche 21 juin et c'est bien sûr pour la fête de la musique.
2: Oui.
1: Ensuite, je repars un petit peu en arrière parce que je disais, il y a une journée un petit peu spéciale où je crois que le service culturel s'associe au service du tourisme pour une journée européenne de l'archéologie. Donc ça sera à Murat le samedi 13 juin. Une journée européenne, du coup, comme son nom l'indique, et qu'on a envie d'investir au centre d'interprétation des mégalithes.
2: Oui. Là, on propose une grande journée d'animation qui est complètement inédite. Alors, pour ceux qui ont déjà vu et revu le centre d'interprétation des mégalithes, c'est le moment de revenir puisqu'on aura des ateliers, des intervenants, qu'on n'a pas d'habitude. Et c'est une journée entièrement gratuite. Le musée sera ouvert gratuitement ce jour-là. Donc, on vous invite à partir de 10h. Voilà, les portes du musée ouvriront à 10h.
1: J'ai envie de t'entendre dire par quoi ça ouvre à 10h30, parce qu'alors, moi, je ne sais pas le prononcer, donc je vais te laisser nous expliquer.
2: La dendrochronologie, c'est l'étude par la datation du bois.
1: D'accord, voilà, ça me fait rire, parce que voilà, 10h30 à 12h30, donc la dendrochronologie, c'est quoi? Voilà, ça sera donc une des premières thématiques
2: tout
1: de la journée.
2: Tout à fait, voilà. Donc on va avoir une partie des animations qui se passeront dans le musée, et donc une autre partie qui se passera dans la salle des fêtes, qui est juste à côté, avec avec notamment le CDAT, le Centre départemental d'archéologie du Tarn, qui viendra proposer des animations, des ateliers. Donc, ce sont des spécialistes en la matière, donc avec un atelier d'androchronologie qui sera proposé le matin entre 10h30 et 12h30. Vous pouvez arriver quand vous voulez. Voilà, c'est pas un atelier qui dure 2 heures. Même chose l'après-midi, on aura un atelier de tir au propulseur et d'un peu d'apprentissage de notions de chasse et de subsistance au paléolithique. Là, pareil, donc c'est un créneau de 2 heures et vous venez quand vous voulez. Voilà, vous aurez Ambre pour vous accueillir, notamment pour vous présenter tout ça. Voilà, c'est de belles ressources qu'on a pour le coup avec nous.
1: Donc ça va être super et donc tout au long de la journée, après on peut, comme tu le disais, visiter le musée et on pourra aussi profiter de la nouvelle exposition qui sera d'ailleurs vernie ce jour-là. Je ne sais pas si on dit vernie, mais en tout cas le vernissage sera à 18h.
2: Exactement, donc à partir du 1er juin, on peut toujours y aller avant, jusqu'au 30 septembre, on aura l'exposition donc, qui est aussi prêtée par le CDAT, Portrait d'archéologue, figure d'archéologie. Donc c'est des portraits de découvreurs notamment, voilà, des portraits d'archéologues qui vont parler de fouilles. Vous allez voir, c'est très intéressant. Donc, ça sera dans tout le musée. C'est l'occasion, voilà, de venir la découvrir gratuitement ce jour-là. Mais sinon, voilà, elle sera disponible au musée pendant 4 mois. On fera le vernissage effectivement en fin de journée à partir de 18h. Pardon. On aura une intervention de Ambre Soulard, voilà, qui travaille pour le CDAT, et de découvreurs de statues menhirs. Donc, c'est l'occasion de venir discuter avec eux et de se dire, mais comment ils se sont retrouvés là, ces statues menhirs? Dans ce centre d'interprétation. Voilà, donc ça va être un petit échange. Un verre de l'amitié sera offert pour continuer à discuter. Et puis, à la fin de cette journée et pendant toute la journée, on accueille la super troupe de Joker.
1: Ah, il y en a
2: peut-être qui la connaissent, hein, voilà, qui font les visites guidées décalées de l'Office de tourisme, qu'on a déjà retrouvé aussi au Festival de théâtre amateur l'année dernière avec une battle d'impro. Ils sont tout simplement géniaux. Et donc, ils vont vous proposer plusieurs visites d'improvisation, de visite de musée et également de visite sur site, puisqu'on ira voir la statue menhir de Paimaibio. On vous prendra en minibus, donc même pas besoin de prendre votre voiture.
1: Trop bien.
2: Voilà, vous pouvez nous suivre si jamais. Et voilà, on aura des improvisations, voilà, sur place, dans le musée, avec, voilà, cette troupe, et qui proposera ensuite une visite nocturne également, décalée après le vernissage.
1: Donc vraiment une belle journée
3: très
1: en perspective.
3: Grosse journée.
1: Ouais, et une grosse journée. On peut passer toute la journée d'ailleurs à Murat. On n'hésite pas. C'est le samedi donc 13 juin, journée européenne de l'archéologie. Donc tu l'as dit, avec le Centre départemental d'archéologie du Tarn, Joker, l'Office de tourisme, le service culturel. Et voilà, j'espère que j'ai fait le tour.
2: Et nos petits jeunes de regard croisé.
1: Oui,
2: parce que si vous venez passer
1: jeunes,
2: la journée, ce qui est bien. Alors on a toujours ce café en plus qui vient de rouvrir à Murat-sur-Vèbre. Donc vous pourrez
1: café-restaurant.
2: Oui, pardon, qui pourront, voilà, vous proposer de la restauration. Et si vous avez juste envie de boire un coup, de manger un petit peu de sucré, on aura une buvette et un petit snack donc sur la place, sur le parking, qui sera tenu par les jeunes de regard croisé, voilà, qui en profiteront à nouveau pour pouvoir, c'est une action d'autofinancement comme font les chantiers jeunes. Récolter quelques sous pour le voyage. Donc n'hésitez pas à venir et à dépenser 4 sous chez eux.
1: Donc ça marche, on le note bien parce que c'est vraiment une belle journée. Ouais. Et puis, on le dit, c'est la journée, mais on vient quand on veut. Donc, ça, c'est à la carte. Quand
2: voilà,
1: même. Donc
2: c'est vraiment quand vous voulez. Vous repartez quand vous voulez. Il y aura plein de choses. Alors, voilà, les visites seront à horaire fixe. On aura aussi une visite classique, qui sera, enfin, classique, entre guillemets, pas décalée. qui sera proposée
1: avec
2: par
1: Christelle.
2: Voilà.
1: Christelle ne jouera pas la comédie.
2: Non, bon, quoi que.
1: Peut-être.
2: Voilà, donc c'est entièrement gratuit, j'insiste. C'est inédit. On a des partenaires de qualité, avec de super ateliers. Même si vous avez déjà vu et revu le Centre d'interprétation des mégalithes, j'en conviens, parce que c'est notre petit musée local. Venez participer à cette journée, venez découvrir la préhistoire, le paléolithique, des techniques de chasse, voilà, des choses qu'on ne fait pas d'habitude. C'est vraiment l'occasion.
1: Donc n'hésitez pas, samedi 13 juin, à noter absolument dans vos agendas. Et alors, on en profite aussi parce qu'on le dit, l'Octave, c'est un bel écrin, c'est le lieu un petit peu canalisateur du service culturel, mais c'est aussi un lieu ouvert à de nombreuses associations.
2: Oui.
1: Et il y a, bien entendu, au mois de juin aussi, les spectacles de fin d'année. Et
2: oui,
1: c'est aussi l'occasion, quand tu viens dans les studios, de les mettre en avant. Et aujourd'hui, on va mettre en avant à la fois le Conservatoire de musique et de danse du Tarn et la MJC de la Cône.
2: Exactement, là c'est, voilà, c'est l'année de, c'est les restitutions, hein, comme on a eu les écoles au mois de mai, là on a les concerts de fin d'année et les spectacles de fin d'année, donc vous retrouverez le samedi 20 et le samedi 27 respectivement, donc le conservatoire de musique, voilà, pour clôturer un petit peu cette année, donc c'est un concert qui est gratuit pour montrer un petit peu tout ce qu'ont appris les élèves du conservatoire. C'est à 16h donc à l'Octave, et le samedi 27, donc là on aura à la fois de la danse et du théâtre pour le spectacle de fin d'année, donc à 18h c'est la section danse qui vous proposera leur spectacle, et ensuite à 20h30 la section théâtre, voilà, qui a tenu notamment des répétitions à l'Octave toute l'année
1: et qui est née cette année d'ailleurs,
2: et qui est née cette année, voilà, donc c'est une première pour eux, venez les soutenir. Et en plus, je veux pas dire, mais on a Xavier dedans, notre régisseur.
1: Ah oui,
2: donc il faut aller le voir sur scène cette fois-ci.
1: Rien que pour ça, voilà, il faut y aller parce que voilà, on le voit jamais sur scène, on le voit courir partout dans la salle pour tout régler, mais là ça sera sur scène donc le samedi 27 et ça sera la clôture voilà, de l'Octave, voilà, pour l'été également. Je te remercie Camille Viol, je rappelle, du service culturel de la communauté de communes du Haut-Languedoc. Merci.

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1: Bonsoir à tous. Le corps retrouvé dans le Gers, c'est bien celui de Liana, annonce du procureur de la République. Une autopsie avait été ordonnée depuis la découverte de ce corps portant les mêmes vêtements que la jeune fille au moment de sa disparition. Une marche blanche aura lieu dimanche en hommage à Liana, c'est ce qu'annonce la mairie de Florence. Les appels à des rassemblements citoyens en mémoire de la jeune fille se multiplient partout en France. Plusieurs associations appellent à manifester lundi à 19h devant le ministère de la Justice à Paris et devant les tribunaux partout en France. De son côté, la Fédération France Victimes appelle à la tenue d'un Grenelle national sur les crimes commis contre les mineurs pour construire une politique globale de protection des enfants. Le parquet national antiterroriste ouvre une enquête pour torture et crimes de guerre. En cause, les violences infligées par les autorités israéliennes aux Français qui faisaient partie de la flottille pour Gaza. Flottille interceptée au mois de mai au large de Chypre par la marine israélienne. Suite au témoignage des militants, le ministre français des Affaires étrangères avait saisi la justice. Il était décrit par le garde des Sceaux comme l'un des plus gros narcotrafiquants du pays. Félix Bingui, chef présumé du clan marseillais Yoda, vient d'être condamné à 12 ans de prison pour trafic de stupéfiants, association de malfaiteurs et blanchiment. Surnommé le chat, il a nié toute implication dans ce trafic. La majorité des cas contacts d'antivirus vont sortir d'isolement demain, dit que le ministère de la Santé, soit une vingtaine de personnes qui avaient potentiellement été en contact avec la croisiériste néerlandaise. 4 autres Français doivent rester à l'isolement jusqu'au 21 juin. Les astronautes de l'ISS autorisés à regagner la station, ils avaient dû évacuer à cause de fuites d'air. Des réparations ont été lancées. Elles sont maintenant

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